0: disais qu'elle n'a pas changé. Féroce comme avant.
1: Qu'est-ce que tu veux, faut bien faire une chose.
0: Ça serait quand même tout drôle de te revoir après tant d'années. Toujours beau gosse.
1: Mais disons, ma bonne Pauline, tu sais que je suis pas venu pour faire l'appel aux morts.
0: Ah, c'est vrai, au fait. T'es venu pourquoi?

Je crois que toi et moi, on a un peu le même problème. C'est-à-dire qu'on peut pas vraiment tout miser sur notre physique, surtout toi. Alors si je peux me permettre de te donner un conseil, c'est oublie que t'as aucune chance, vas-y, fonce. On sait jamais, sur un malentendu, ça peut marcher.

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0: C'est moi qui te fais marrer?
1: Je ris pas, je regarde. Je vous regarde depuis un petit moment, je trouve que vous avez une démarche très intéressante. Un physique aussi d'ailleurs.
0: Tu fous de ma gueule, le lèche-cul?
1: Ah non, pas du tout, mais quand vous traversez la pièce, là, il se passe vraiment quelque chose. C'est une présence incroyable, je sais pas. Vous avez jamais pensé être acteur?
0: Acteur, moi?
1: Ouais, ouais. Enfin, je suis très sérieux parce que moi-même, je suis acteur.
0: Il est comédien?
1: Acteur, hein, pas comédien.
0: Il a joué dans quel film?
1: Navarro.
0: T'as joué dans Navarro?
1: Moi, je faisais un garçon de café.
0: C'est pas vrai?
1: Un très beau rôle à défendre. Bon, je sais pas si vous l'avez vu, c'est l'épisode où le commissaire Navarro se fait servir un express serré.
0: Exact. Affirmatif, épisode 14, je les ai tous.

0: Qu'est-ce que tu...
1: Mais lâche.
0: Non. Tu la... Donne. Donne. Tu lâches. Oh. Donne. Eh, viens là. Eh, tu donnes. Eh, viens.
1: Oh.
0: Viens
1: là. Oh.
2: Quoi? Ah, je suis pas sûr.
0: Deux.
2: Je suis pas sûr que ce soit la bonne méthode, ni la bonne façon pour parler au chien, tu vois.
0: Il m'a Est-ce pris tu... mon poulet.
1: Non, il t'a pas pris ton poulet. Il s'est servi en poulet.
2: Excuse-moi. Je pense pas que ce soit à toi ou à nous de les éduquer, mais plutôt à eux.
1: Voilà. Il y a quelqu'un qui sont chez eux ici, c'est pas nous. C'est bien eux. Ou nous. Alors, donc, à la limite, toi, demande-lui l'autorisation si tu peux manger avec lui, si tu veux.
0: Alors, je suis pas sûr qu'il me réponde.

Tu vois, le monde se divise en deux catégories. Ceux qui ont un pistolet chargé et ceux qui creusent. 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

0: Deux heures après ces frappes des États-Unis, eh bien, ce sont les Iraniens qui ont annoncé avoir répliqué en visant cette fois des bases américaines au Koweït et à Bahreïn. Et d'ailleurs, les sirènes d'alerte aérienne ont à nouveau été déclenchées il y a quelques minutes à Bahreïn. On va voir comment réagissent les bourses mondiales, même si force est de constater que depuis quelques jours, les cours du pétrole accélèrent leur baisse. Vendredi, le baril de Brent était proche des 71 $, des prix comparables à ceux d'avant la guerre. De quoi étonner les analystes, Anne Verdaguer.
1: Nous sommes loin des 115 $ le baril d'il y a deux mois et cette baisse importante des prix semble un peu trop rapide car les sujets d'inquiétude ne manquent pas, les attaques ont repris et le rythme des pétroliers quittant le détroit d'Ormuz n'est pas encore au niveau d'avant la guerre. Pour Thierry Bross, professeur à Sciences Po Paris, expert en énergie, les investisseurs sont aujourd'hui déconnectés de la réalité et ils suivent la tendance dictée par le président américain à chaque déclaration.
2: Il n'y a aucune raison d'être à 70 $ par baril. Les flux ne sont pas les mêmes. Les installations pétrolières ont été attaquées et vous voyez bien qu'il faut que les bateaux sortent du détroit, mais il faut aussi que des bateaux rentrent dans le détroit pour pouvoir assurer les prochaines livraisons de pétrole aux pays consommateurs. Nous en sommes très loin. Donc je crois qu'on est dans un système où finalement les marchés financiers n'ont pas voulu parier contre Trump, qui avait la possibilité finalement, avec ses messages sur les réseaux sociaux, de faire baisser le prix du pétrole.
1: Dans la foulée de cette chute des prix du baril, les prix à la pompe ont eux aussi amorcé leur baisse à moins de 1,90 € le litre en France pour le gazole et le SP95.
0: Anne Verdaguer. Pendant ce temps au Liban, le président Joseph Aoun s'est entretenu par téléphone avec son homologue américain Donald Trump. Il dit lui avoir assuré que son pays assumerait sa responsabilité dans la mise en œuvre de l'accord cadre trouvé vendredi entre le Liban et Israël. Un accord d'ailleurs qualifié de grave erreur par le Hezbollah. Humiliant, honteux et synonyme d'abandon de la souveraineté, a ajouté le chef du mouvement chiite. Malgré ce texte, Israël a à nouveau frappé le sud du Liban. Hier, une personne a été tuée. Au Venezuela, une piste de l'aéroport de Caracas, endommagée par le double séisme de mercredi, a pu rouvrir hier pour y accueillir des avions américains transportant de l'aide humanitaire. D'autres pays se mobilisent car les besoins sont urgents. Le tremblement de terre a fait au moins 1430 morts, 50 000 disparus, possiblement ensevelis sous les nombreux bâtiments effondrés. Abla Junaidi.
3: Basée en région parisienne, l'ONG Solidarité Internationale est présente depuis 2018 au Venezuela. Au fil des années, elle a vu s'accumuler les crises économiques, humanitaires, qui ont fini par rendre le pays très vulnérable à la catastrophe. Alain Coutant est directeur régional de l'organisation.
4: On est dans un pays qui a, en dépit de la transition politique depuis 6 mois, paye des années sans personnes qualifiées, moins de personnes qualifiées, de l'infrastructure, du matériel, soit difficile à importer, soit vieillissant.
3: Ces dernières heures, les acteurs humanitaires tentent d'organiser la réponse. Les urgences ne manquent pas.
4: Des cliniques mobiles ou des hôpitaux de campagne pour soulager des hôpitaux qui ont soit pas la capacité, soit sont débordés, soit ont été atteints par le tremblement de terre. Sans doute de l'accès aux médicaments, eau, assainissement pour amener de l'eau potable. Ça peut aller de la distribution de bouteilles, des camions citernes pour amener peut-être des assainissements mobiles aussi, des toilettes mobiles. Ça va être important.
3: Le défi logistique est immense. L'accès à certaines communautés, routes et communications ayant pu être affectées par les dégâts causés par le double séisme.
0: La précision d'Abla Junaidi. Kiev visée cette nuit par une attaque russe de missiles balistiques. Deux personnes ont été blessées dans la capitale ukrainienne. Deux autres ont perdu la vie quelques heures plus tôt dans les régions de Dnipropetrovsk et Soumy. La Russie, elle, annonce la mort de 3 personnes lors d'attaques ukrainiennes, notamment dans la région de Donetsk, désormais sous le contrôle de Moscou. Moscou, justement, où s'ouvre ce dimanche le premier congrès de Russie Unie, le parti présidentiel qui doit en profiter pour valider ses candidats pour les législatives prévues du 18 au 20 septembre prochain. Mais sa popularité n'est pas au plus haut, Sofia Katsenkova.
5: La grande question, qui mènera la liste fédérale pour le parti présidentiel Russie Unie lors des prochaines élections législatives? Plusieurs noms circulent, Dmitri Medvedev, ancien président russe, Sergei Sobyanin, le maire de Moscou, ou encore le ministre des Affaires étrangères Sergei Lavrov. Mais un autre scénario intrigue, celui d'une implication directe de Vladimir Poutine. Son porte-parole n'a pas exclu sa présence dimanche au Congrès. Le parti s'est longtemps appuyé avec prudence sur son affiliation avec le président russe. Aujourd'hui, cette proximité pourrait devenir centrale. Car à moins de 3 mois de l'élection, élections, Russie Unie n'a toujours pas de programme clair. Une campagne menée à l'aveugle où l'image du président russe pourrait servir de repère. Car le contexte est tendu, selon le média indépendant russe Medusa, le Kremlin redoute une campagne difficile. Fatigue de la population face à la guerre en Ukraine, hausse des prix et baisse de popularité du parti. Certains responsables auraient même évoqué un report du scrutin. Pour l'instant, le Kremlin affirme maintenir les élections prévues du 18 au 20 septembre.
0: Sofia Katsenkova. Des milliers de manifestants à nouveau dans les rues de Tirana hier. C'est le cas tous les jours depuis un mois maintenant dans la capitale albanaise pour demander la démission du gouvernement. Demander aussi la fin des projets touristiques d'Ivanka Trump, la fille de Donald Trump, le tout dans une zone naturelle pourtant protégée. C'est un journaliste engagé, connu pour son franc-parler sur l'actualité politique tunisienne. Et il en paye les conséquences judiciaires. Ziad Helani, 62 ans, condamné à un an de prison, une peine confirmée en appel pour atteinte à autrui. Il avait critiqué le traitement de ses confrères par la justice tunisienne. Une peine de plus, lui qui en 2024 déjà avait écopé de 6 mois de prison avec sursis, ça fait réagir forcément dans le pays. Correspondance à Tunis de Lilia Blaise.
6: Au lendemain du verdict de la cour d'appel de Tunis, annoncé tard dans la nuit, la fille de Ziad Helani, Issar, ne s'étonne pas de la confirmation de la sentence d'un an de prison en appel contre son père.
7: Concernant le verdict, nous sommes profondément révoltés mais absolument pas surprises. Cette confirmation en appel n'est qu'une preuve de plus de l'acharnement judiciaire d'un pouvoir qui est prêt à tout pour faire taire les voiles.
6: Pour Oussama Bouajila, directeur du bureau Afrique du Nord de Reporters sans frontières, cette sentence s'inscrit dans la continuité de la répression des journalistes dans le pays.
8: Cette décision en appel envoie un message glaçant aux journalistes tunisiens. Critiquer le pouvoir a un prix. Reporters sans frontières exige l'abandon immédiat de toutes les poursuites contre Ziad Helani et la libération inconditionnelle de tous les journalistes emprisonnés en Tunisie.
6: Le 10 juin, en plus de cette affaire, un nouveau mandat de dépôt a été émis contre Ziad Helani et un ancien ministre de la Culture pour abus de pouvoir, alors que Ziad Helani était conseiller municipal après 2011. Un dossier qui montre que le journaliste risque d'avoir encore un autre procès à son encontre. Déjà journaliste et opposant politique avant la révolution, il garde un moral d'acier, selon sa fille.
7: Il est debout, combatif et inébranlable. Ses convictions sont intactes. Mais que ce soit clair, ni la chaleur, ni les cellules, ni cet acharnement ne le briseront. Le combat continue.
6: La famille espère peu d'un pourvoi en cassation et continue de réclamer sa libération. Lilia Blaise, Tunis, RFI.
0: Des records de température battus hier en Allemagne, au Danemark, en République tchèque ou encore en Suisse. La canicule sévit toujours et elle est en train de se déplacer vers l'est de l'Europe. L'ouest respire un petit peu, notamment en France, où seuls les deux départements alsaciens sont encore placés en vigilance rouge. Ils devraient même passer à l'orange la nuit prochaine. Toujours est-il qu'avec cette vague de chaleur dans le pays, eh bien on observe un nombre de décès supérieur à la normale. C'est ce qu'affirme la ministre de la Santé, Stéphanie Rist, dans un entretien accordé au journal La Tribune. En France, toujours, mais un petit peu plus loin, dans le Pacifique. On vote en ce moment en Nouvelle-Calédonie des élections provinciales qui ont été reportées à 3 reprises, mais qui ont bien lieu cette fois. 192 000 électeurs appelés aux urnes. Un scrutin décisif pour l'avenir de l'archipel, Victorien Viaume.
9: En Nouvelle-Calédonie, si l'État conserve la main sur le régalien, défense, justice, politique étrangère, les provinces disposent d'un rôle très important dans l'action publique, que ce soit concernant le développement économique, le logement, la santé ou l'environnement. Le vote du jour est aussi important car les élus provinciaux qui seront choisis siégeront dans leur assemblée et pour certains seront membres du congrès de la Nouvelle-Calédonie. Un congrès qui devra ensuite élire le gouvernement local. Les électeurs ont donc entre leurs mains la tendance politique de 3 institutions. Enfin, ce vote intervient environ 2 ans après les violentes émeutes de 2024. Il intervient alors que le projet d'accord de Bougival a été un échec et que les discussion patine sur l'avenir institutionnel du territoire. Les loyalistes comme les indépendantistes espèrent chacun en sortir renforcé pour mieux peser sur les futures discussions que le Premier ministre disait vouloir reprendre dès le lendemain du scrutin avec l'ensemble des parties calédoniennes.
0: Victorien Viaume du service politique de RFI. Je vous rappelle la qualification pour les 16e de finale du mondial masculin de football de la RDC et de l'Algérie. On va avoir évidemment l'occasion d'en parler dans nos éditions ce matin. Et on vous fait vivre cette compétition sur RFI.fr.
10: Gaëtan Plenet.
0: Le retour de l'actualité africaine dans un gros quart d'heure. D'ici là, une pluie de chroniques. Chronique défense pour parler de la Russie en difficulté dans la péninsule annexée de Crimée. La chronique de la biodiversité aussi. On verra que la perfection existe, oui, oui, dans la nature. Et puis juste avant le journal, un extrait de l'émission L'Atelier des médias du jour pour parler d'une radio lancée par les autorités militaires des pays de l'AES. Mais d'abord, direction le Brésil avec cette nouvelle loi depuis le mois d'avril à destination des couples qui se séparent, la garde partagée. Vous serez sûrement étonné de savoir que ça n'existait pas encore, mais c'est parce que je ne vous ai pas tout dit. Là, on parle de la garde des animaux de compagnie et ce n'est pas si délirant que ça dans un pays qui compte plus d'animaux de compagnie que d'enfants. Un reportage à Sao Paulo de Sara Cozzolino.
11: Qui est le Simba, essa aqui é a Pandora. Et ici, en cima, Oliver.
12: Sarah Donner nous présente Simba, Pandora et Oliver, ces trois chats dont elle partage aujourd'hui la garde avec son ancienne compagne par période de 15 jours. Un droit qu'elle a obtenu après une longue bataille judiciaire et 2 ans et demi sans les voir.
13: Je n'avais aucune nouvelle. La communication avec mon ex était rompue, donc je ne savais même pas où ils habitaient parce qu'elle avait déménagé. C'était une période très angoissante. J'avais même déposé plainte.
12: À l'époque, en 2022, aucune loi n'encadrait cette situation qui dépendait de l'analyse du juge au cas par cas. Sarah a vécu une période de grave dépression.
14: La Ville de Mende vous présente la météo.
15: Bonjour. La journée d'aujourd'hui est ensoleillée la matinée mais nuageuse l'après-midi avec un risque d'orage. Les températures maximales pour la ville de Mende s'élèvent à 34 degrés, 32 pour Langogne, 35 à Marvejol et 33 à La Canourgue. La journée de demain sera, elle, plus nuageuse dans son ensemble.
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0: Il est 5h en temps universel, 7h ici à Paris.
1: Clotilde Dumay.
0: Et bonjour à tous, merci d'être avec nous pour le début de ces 3 heures d'information sur RFI. Ça commence tout de suite avec le journal international. Bonjour Julien Coquelrem.
2: Bonjour Clotilde, à la une, la joie des léopards qui entre dans l'histoire 52 ans après leur dernier mondial, la République démocratique du Congo, qualifiée en 16e de finale de la Coupe du Monde de football. L'actualité ce matin également au Moyen-Orient, deuxième nuit de frappe consécutive entre l'Iran et les États-Unis alors que le Liban se divise sur l'accord cadre signé avec Israël vendredi. Dans ce journal aussi, le bilan qui s'alourdit au Venezuela et les secours internationaux qui s'organisent 3 jours après le double séisme dans le pays. Et puis la canicule quitte la France, mais se décale désormais vers l'est de l'Europe.
0: Ça n'a pas été simple, mais ils l'ont fait.
2: Et pour la toute première fois, les Léopards, qualifiés en 16e de finale de la Coupe du Monde de football, la République démocratique du Congo, victorieuse hier soir 3-1 contre l'Ouzbékistan. Un match non sans frayeur pour les Congolais, menés 1-0 à la mi-temps. Ils ont finalement su s'imposer devant leurs supporters, nombreux dans les tribunes du stade d'Atlanta. Édouard Maï est allé leur tendre son micro.
3: Au coup de sifflet final, certains couloirs du stade sont bloqués. Des supporters congolais qui dansent en cercle. Mireille peine à trouver les mots.
4: Oh mon Dieu, c'est vraiment une fierté. C'est vraiment une fierté. On est fiers, fiers, fiers. Franchement, on y a cru jusqu'au bout. Et là, on est très heureux. Très, très heureux.
3: L'Ouzbékistan mène 1-0 à la mi-temps. Les Léopards égalisent grâce à un pénalty de Yohan Wissa à la 68e. Le match bascule et Fiston Mayele dévie un tir devant le gardien ouzbek. But à la 78e. Et puis Yohan Wissa enterre le match à la première minute du temps additionnel d'une frappe à l'entrée de la surface de réparation. Un moment historique dont Patrick est fier de faire partie.
5: Cette ambiance, depuis que je suis né, Je n'ai jamais vécu cette ambiance. C'est aujourd'hui que c'est la première fois de ma vie que je puisse vivre ça. Donc je puisse vivre ça et puis je suis dans l'histoire de la Coupe du Monde pour la première fois de ma vie.
3: Avec cette victoire, tout semble désormais possible pour Lionel.
6: On a frappé cette équipe comme il fallait. On n'a pas peur de qui que ce soit. Amenez-nous l'Angleterre, l'Argentine, le Brésil, même les États-Unis, on va les fouetter.
3: Les Léopards affronteront donc l'Angleterre le 1er juillet. Édouard Maï, Atlanta, RFI.
2: La joie des Congolais à Atlanta et sur le continent, le Ghana qui a aussi validé sa qualification en 16e de finale malgré sa défaite 2-1 contre la Croatie hier soir. L'Algérie poursuit aussi sa route après son match nul 3-3 contre l'Autriche. Les phases de poule de cette Coupe du Monde sont désormais terminées et vous retrouvez tous les résultats sur RFI.fr.
0: L'actualité ce matin, c'est aussi les sirènes d'alerte de nouveau déclenchées à Bahreïn.
2: Après de premières attaques iraniennes dans la nuit qui ont aussi visé le Koweït, des installations militaires américaines détruites. Selon les gardiens de la Révolution, la riposte de Téhéran a de nouvelles frappes américaines sur le pays hier soir, menée, elle, en représailles à une nouvelle frappe imputée à l'Iran sur un pétrolier dans le détroit d'Hormuz. Deuxième nuit consécutive d'accrochage. Malgré le protocole d'accord signé le 17 juin, les gardiens de la Révolution mettent en garde contre une riposte implacable en cas de nouvelle agression, tandis que Donald Trump menace de nouveau Téhéran d'anéantissement. La République islamique d'Iran cessera d'exister, dit-il, si les États-Unis repartent en guerre.
0: Et toujours dans la région, la discorde au Liban autour de l'accord signé ce vendredi avec Israël.
2: Alors que le ministre israélien de la Défense ordonne à son armée de se préparer à un long séjour dans le sud du Liban, Joseph Aoun demande lui à Donald Trump de faire pression sur Israël pour garantir le respect de ses engagements et notamment le retrait de ses troupes. Alors que le chef du Hezbollah a qualifié l'accord de grave erreur, le président libanais semble s'engager dans un bras de fer en promettant d'assumer la responsabilité de sa mise en œuvre. Bonjour Paul Ralifé.
7: Bonjour Julien, bonjour tout le monde.
2: On voit ces lectures contradictoires de l'accord par Israël et le Liban et ces divisions publiques qui émergent dans le pays. Quelles sont les réactions de la classe politique libanaise jusqu'ici ?
7: L'establishment politique est profondément divisé au sujet de l'accord cadre avec Israël, et ce n'est pas une surprise. Au premier rang des opposants, le Hezbollah, bien entendu, très vite rejoint par le président du Parlement, la plus haute figure chiite de l'État. La Birmanie a été très laconique. C'est la discorde, a-t-il averti. Le vice-président du Conseil supérieur islamique chiite, la plus haute structure religieuse de cette communauté au Liban, a lui aussi contesté l'accord. Le cheikh Ali Khatib a fustigé ce qu'il qualifie de nouvelle soumission aux pressions et aux dictats américains. Autre opposant de taille, l'ancien ministre et député druze Walid Jumblatt, le chef historique de cette communauté qui ne représente que 5% de la population, joue un rôle politique central au Liban depuis des décennies. Dans un court commentaire sur X, Walid Jumblatt écrit que ce qui frappe dans cet accord tripartite dans sa forme, mais unilatéral dans son contenu, c'est l'occultation totale de l'accord d'armistice de 49 signé après la première guerre libano-israélienne. La droite chrétienne, elle, a salué l'accord avec Israël. L'un de ses principaux représentants, le député Sami Gemayel, a estimé que le texte consacre la fin de la guerre, le retrait israélien complet et la reconnaissance officielle par Israël de l'absence de toute revendication à l'égard du Liban.
2: Paul Ralifet à Beyrouth pour RFI. Merci beaucoup.
0: Il est 1h06 à Caracas. Le bilan de plus en plus lourd au Venezuela du double séisme de mercredi.
2: 1430 morts et toujours plus de 50 000 disparus, alors que parmi les sinistrés, la colère gronde contre le gouvernement accusé d'inaction. Ils décrivent des autorités totalement absentes, des recherches dans les décombres. Trois jours après la catastrophe, les secours internationaux continuent d'affluer. Des équipes de 17 pays sont désormais déployées au Venezuela, tout particulièrement dans la région de la Guaira, totalement dévastée. Alice Campagnol s'est rendue sur place. Reportage.
8: La pelouse du grand stade de baseball de la Guaira accueille depuis vendredi des équipes de secouristes du monde entier. Suisse, Colombie, Allemagne, Espagne. Ici, on parle toutes les langues. Ce sont les Nations Unies qui coordonnent leur travail. Et il faut aller très vite. Fabien Valterio est chef des opérations de l'équipe suisse.
9: Il ne faut pas oublier que les gens, ça fait maintenant longtemps qu'ils sont sous les décombres, avec les chaleurs qu'il fait, tous les problèmes de déshydratation, etc. Donc on joue vraiment avec la montre.
8: Malgré une mobilisation très rapide, l'arrivée des secours a été retardée.
9: Le trajet de Caracas jusqu'ici, il a été interminable. Google Maps, 2h30, mais ça nous a pris 7h30. Le chaos, il était créé par des gens qui voulaient aider. Et aujourd'hui, on voit que l'ordre est revenu sur la route. Donc il y a une espèce de normalité qui se remet en place.
8: Les 72 heures fatidiques sont désormais dépassées et les équipes internationales perdent l'espoir de retrouver des personnes en vie sous les décombres. Place désormais aux engins de chantier pour déblayer. Alice Campagnol, de retour de la Guaira, RFI.
2: Et malgré l'espoir qui s'amenuise pour les proches de disparus, les miracles sont encore possibles. La présidente vénézuélienne annonce ce matin qu'un garçon de 11 ans a été retrouvé vivant sous des décombres dans le nord du pays.
0: En France, la fraîcheur arrive enfin.
2: Ils étaient 72 jeudi. Il ne reste désormais plus que deux départements en vigilance rouge canicule dans le pays. Les systèmes de santé restent saturés, mais la température redevient plus respirable. Après 11 jours de chaleur historique, la canicule qui se déplace désormais vers l'est de l'Europe avec des records de température battus hier au Danemark, en République tchèque, en Allemagne où le thermomètre a dépassé les 41,5 degrés dans l'est du pays. L'heure est à la quête de fraîcheur, notamment à Berlin. Reportage David Philippot.
10: Benjamin se mouille les bras et la nuque avant de boire quelques goulets d'eau fraîche au jet d'eau de la fontaine publique. Berlin en possède 250.
11: Je trouve ça super. Et puis cette ville offre beaucoup de parcs et d'espaces verts. C'est très agréable.
10: Plus loin, des touristes ont trouvé refuge dans le café d'une église désacralisée où l'eau en bouteille est gratuite. Dans le jardin, Nathalie se rafraîchit sous un tuyau percé de petits trous.
12: Alors je suis sous une espèce de douche, une espèce de petit brumisateur très agréable. On avait chaud, voilà, on cherchait un endroit pour se poser et du coup on a découvert ça. Un petit endroit de paradis.
10: Le système D domine et la municipalité n'a toujours pas pris la mesure du problème, regrette Ralph à l'ombre dans un parc.
13: La dernière place inaugurée en centre-ville, par exemple, c'est du béton, sans un seul arbre. À une époque où l'air frais est si important en ville, c'est du n'importe quoi.
10: La municipalité fait le compte des décès causés par la chaleur. Le dernier bilan depuis 2018 est de 1438 morts. David Philippot, Berlin.
14: Berlin, RFI.
2: Et la canicule qui touche de plus en plus d'Européens. 193 millions de personnes ont subi hier des températures dépassant les 35 degrés.
0: C'était vendredi, Julien, à Ouagadougou, l'annonce par le Burkina Faso de la rupture des relations diplomatiques avec la France.
2: Après déjà 3 ans de dégradation de ces relations entre Paris et la junte au pouvoir d'Ibrahim Traoré, les autorités burkinabées accusent la France d'activisme incessant contre les intérêts du pays. Quand la diplomatie française regrette une décision hostile et sans fondement, comment comprendre ce choix de la junte alors que le divorce était déjà bien avancé? Peut-on y voir notamment un geste davantage orienté vers la scène politique intérieure? Frédéric Lojal est journaliste et spécialiste du Burkina Faso.
15: On voit très bien que les trois pays de l'AE sont extrêmement fragilisés avec des attaques, notamment au Niger, encore récemment une deuxième attaque sur l'aéroport de Niamey. Il y a un blocus sur Bamako. Donc en fait, nous avons affaire à des autorités qui sont de plus en plus fébriles sur le terrain sécuritaire. Les menaces djihadistes sont persistantes, c'est-à-dire que au Burkina, les deux principaux groupes armés que sont le JNIM et l'État islamique au Sahel n'arrêtent pas de harceler les forces de sécurité, les volontaires pour la défense de la patrie, ces civils qui sont enrôlés pour défendre le Burkina Faso, défendre leur village, défendre leur terre contre les attaques djihadistes. Donc on voit qu'il y a une certaine fébrilité, et pour maintenir la cohésion populaire, pour maintenir la cohésion du peuple burkinabé, pour maintenir l'adhésion de la population, il est bien évident que les autorités ont impérativement besoin de montrer qu'elles font face à de prétendus complots, qu'elles réagissent et qu'elles ne restent pas sans solution.
2: Le journaliste Frédéric Lejal, interrogé par Patient Ligodi pour RFI.
0: Et puis on vote en Thaïlande aujourd'hui.
2: 4,5 millions d'électeurs appelés aux urnes à Bangkok, la capitale qui élit aujourd'hui son gouverneur et son conseil métropolitain. Le gouverneur sortant joue les favoris dans ce scrutin qui se jouera surtout sur les questions locales, Valentin Sébron.
16: Depuis le parc Lumpini, Chan montre la nouvelle passerelle piétonne qui file vers Banjakiti, l'autre grand poumon vert du centre de Bangkok. Pour lui, ce type d'aménagement résume le bilan du gouverneur sortant, des projets visibles au service d'une ville plus respirable. Alors sans hésiter, il votera à nouveau pour Chatchat Sittipan.
17: En 4 ans, sa gestion a vraiment amélioré Bangkok. Il est excellent, c'est la personne la plus honnête que j'ai vue et c'est celle qui gère le mieux la ville.
16: Candidat indépendant, Chatchat arrive largement en tête des sondages, souvent au-dessus de 50%, loin devant le candidat du Parti du Peuple. Ce parti progressiste est pourtant très populaire chez les jeunes urbains. Il a raflé les 33 circonscriptions de Bangkok lors des dernières législatives. Mais dans la capitale, le vote local semble échapper aux grands clivages idéologiques thaïlandais. Trottoirs, pollution, corruption, inondation, espace public. Les électeurs parlent surtout de gestion concrète. Devant la presse locale, Chatchat a promis, lui, de poursuivre la transformation de Bangkok avec 250 mesures entre technologie, infrastructure et réformes économiques.
18: À l'avenir, Bangkok devra rivaliser avec d'autres villes dans le monde. Nous devons attirer des talents et des entreprises, créer des emplois et améliorer les revenus des habitants.
16: Quel que soit le résultat, le prochain gouverneur devra continuer à s'attaquer aux faiblesses structurelles de Bangkok, transports saturés, vulnérabilité aux fortes pluies, tout en rendant la capitale plus vivable et plus attractive. Valentin Sébron, Bangkok, RFI.
2: RFI, 7h13 à Paris.
0: Merci beaucoup Julien Coquelroem.
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0: Et 5h13 en temps universel. Un mot sur ce qui vous attend jusqu'à 8h TU sur RFI. La Crimée, territoire annexé par les Russes, désormais point sensible pour Moscou dans sa guerre contre l'Ukraine. Analyse avec le spécialiste défense de RFI dans 1 heure. Et puis on va parler des baleines dans ce RFI matin. D'abord avec Caroline Lachowski et sa chronique science dans le prochain quart d'heure. Et puis avec ce reportage dans une école à Dakar où un spécialiste des cétacés fait écouter le langage des baleines pour sensibiliser les enfants à la protection de l'environnement.
19: Il faut qu'on comprenne actuellement l'océan, et on va comprendre l'océan en sachant qui sont ces espèces vivantes à l'intérieur de l'océan.
0: Le reportage à écouter vers 6h45 TU. Mais d'abord, on part au Brésil, où la place des animaux de compagnie est décidément prise très au sérieux. Le Parlement a adopté en avril dernier une loi pour encadrer leur garde partagée en cas de séparation dans un couple. C'est une décision historique dans un pays qui compte plus d'animaux de compagnie que d'enfants. Reportage de Sarah Cozzolino.
20: Qui est le Simba, essa aqui é a Pandora,
14: Sarah Donner nous présente Simba, Pandora et Oliver, ces trois chats dont elle partage aujourd'hui la garde avec son ancienne compagne par période de 15 jours. Un droit qu'elle a obtenu après une longue bataille judiciaire et 2 ans et demi sans les voir.
20: Je n'avais aucune nouvelle. La communication avec mon ex était rompue, donc je ne savais même pas où ils habitaient parce qu'elle avait déménagé. C'était une période très angoissante. J'avais même déposé plainte. À l'époque...
21: La Ville de Mende vous présente la météo.
22: Bonjour. La journée d'aujourd'hui est ensoleillée la matinée mais nuageuse l'après-midi avec un risque d'orage. Les températures maximales pour la ville de Mende s'élèvent à 34 degrés, 32 pour Langogne, 35 à Marvejols et 33 à La Canourgue. La journée de demain sera, elle, plus nuageuse dans son ensemble.
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Tschüss.

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0: Le journal international. Bonjour Gaëtan Plenet.
2: Bonjour Clotilde, bonjour à tous.
0: On est dans la banlieue sud de Beyrouth dans un instant.
2: Auprès de la communauté chiite libanaise qui célébrait hier une fête religieuse et qui en a profité pour faire une collecte de sang nécessaire alors que les frappes israéliennes se poursuivent dans le sud du pays malgré l'accord cadre signé cette semaine. La France reprend un petit peu son souffle ce matin. La canicule se déplace vers l'est de l'Europe avec des températures qui baissent. La France où des élections sont organisées en ce moment en Nouvelle-Calédonie. Élections provinciales, on se rend direct de Nouméa pour tenter d'en comprendre les enjeux. L'actualité, c'est aussi cette date qui approche en Afrique du Sud. Mardi, date fixée par plusieurs groupes anti-immigration pour organiser des manifestations nationales à coups d'arguments pour le moins douteux. On va parler aussi de la fête du cinéma qui commence aujourd'hui en France. Mais c'est aussi la fête du foot en ce moment avec le mondial masculin qui se poursuit et on connaît, ça y est, toutes les équipes qualifiées pour les 16e de finale. L'Algérie et la République démocratique du Congo seront de la partie. Le journal de la Coupe du Monde, c'est juste après cette édition.
0: Une nouvelle nuit de frappe donc entre l'Iran et les États-Unis, la deuxième d'affilée avec un scénario assez similaire.
2: Oui, d'abord l'attaque iranienne d'un cargo dans la région du détroit d'Ormuz, des représailles américaines en Iran, elles ont visé cette fois notamment des infrastructures de surveillance militaire, puis la réplique des gardiens de la Révolution qui affirment avoir ciblé des bases américaines au Koweït et à Bahreïn, le tout une dizaine de jours seulement après la signature d'un protocole d'accord entre les deux pays.
0: Oui, le Liban et Israël, eux aussi ont signé un texte.
2: C'était vendredi. Un accord cadre censé conduire à une paix durable. Et là non plus, on n'y est pas. Nouvelles frappes israéliennes hier dans le sud du Liban, au moins un mort. Dans la soirée, les croyants de confession chiite ont fêté dans la banlieue sud de Beyrouth le 10e et dernier jour d'Achoura, une commémoration qui rappelle la mort de Hussein, petit-fils du prophète Mahomet. Et à cette occasion, certains ont donné leur sang dans un pays où la chaîne d'approvisionnement est fragile depuis des années maintenant. Reportage de notre correspondante Amélie David.
3: C'est la troisième fois que Ryan Fahas vient donner son sang. La trentenaire le fait toujours lors d'Ashura, elle explique.
4: Ce n'est qu'une petite partie de ce que nous devons faire. J'essaie de faire de mon mieux, distribuer de la nourriture, donner mon sang chaque fois qu'on en a besoin. C'est le mieux que nous puissions faire. Si nous ne pouvons pas combattre, alors nous nous battons à notre manière.
3: Ici, dans la banlieue sud de Beyrouth, l'organisation With Charity a installé un stand où plus d'une centaine de personnes est venue donner son sang, Jafar Nistra, coordinateur.
5: L'idée est née lorsque des personnes ont commencé à verser leur propre sang au nom de l'imam Hussein. Nous voulions transformer cette pratique en quelque chose de plus positif et de plus beau. Nous avons donc eu l'idée de promouvoir le don du sang afin de donner la vie plutôt que de la sacrifier.
3: Les dons sont collectés en partenariat avec l'équipe de l'hôpital Hôtel Dieu de Beyrouth qui les transfuse ensuite aux patients dans le besoin. Rawan Zaitouni, technicienne de transfusion sanguine.
6: Nous avons des gens qui sont anémiés, qui ont une leucémie, qui ont besoin de beaucoup de sang. Nous avons besoin de dons de sang chaque année, surtout depuis 2019. La plupart des donneurs donnent leur sang uniquement lorsqu'un membre de leur famille en a besoin.
3: Au Liban, le don du sang reste essentiel mais insuffisant, un manque d'autant plus aggravé en période de guerre. Amélie David, Beyrouth, RFI.
2: Et l'accord cadre signé entre Israël et le Liban, le chef du Hezbollah le qualifie d'humiliant, honteux, alors que je le rappelle, le mouvement chiite pro-iranien ne participait pas aux discussions. Le premier ministre israélien Benjamin Netanyahou y voit, lui, un texte historique portant un coup, dit-il, à la fois au Hezbollah et à l'Iran. Son ministre de la Défense, Israël Katz, a lui prévenu qu'il n'y aurait pas de retrait total de l'armée israélienne au Liban tant que le Hezbollah ne serait pas désarmé.
0: Un retrait qui est aussi censé avoir lieu à Gaza.
2: Sauf que 8 mois après l'adoption d'un plan de paix américain, ce n'est toujours pas le cas. Au contraire, l'armée israélienne continue même de renforcer son contrôle dans l'enclave palestinienne où les frappes n'ont pas complètement cessé non plus, alors même que les habitants subissent toujours les conséquences de la guerre avec des pénuries en tout genre. Dans ce contexte, pas facile évidemment pour les Gazaouis de suivre la Coupe du Monde masculine de football. Certains essayent quand même, comme pour s'évader un petit peu de leur quotidien, le temps d'un match ou deux. Reportage dans le centre de la bande de Gaza, Rami Almerari et Guilhem Deltaï à Paris.
7: La nuit est tombée et le café est plongé dans une obscurité quasi intégrale, percée uniquement par une lumière fine, tamisée. L'affiche du soir a rassemblé une vingtaine de personnes comme Marwan Hamed, en quête d'un moment de détente.
1: Cette ambiance me rappelle l'époque d'avant la guerre. Je viens ici pour chasser l'ennui et le stress en profitant de ce spectacle avec les autres.
7: Mais même cette parenthèse dans le quotidien éprouvant des Gazaouis n'est jamais garantie, souligne Mohamed Abou Ghazel.
8: Nous prenons beaucoup de plaisir à regarder les matchs, mais c'est aussi une véritable épreuve. Il y a des coupures d'électricité, des problèmes de connexion Internet et la chaleur. Et régulièrement, on ne peut pas suivre les matchs à cause des coupures d'électricité et des problèmes de connexion Internet.
7: Dans un territoire ravagé par une guerre dévastatrice, les pénuries se rappellent constamment aux habitants. Et même s'il affirme avoir cherché à réduire les coûts, Jihad Cheltout, le patron des lieux, dresse un constat. Les téléspectateurs sont peu nombreux.
9: Je fais payer 3 shekels, un peu moins d'un euro, à chaque spectateur pour l'électricité. Et ça ne me laisse peut-être qu'un demi shekel pour payer le loyer du magasin. Peu de gens viennent ici pour regarder les matchs à cause de la pénurie d'électricité.
7: Certaines équipes attirent tout de même des foules plus grandes. L'Égypte, voisine de l'enclave palestinienne, peut compter sur le soutien des Gazaouis.
2: Reportage dans la bande de Gaza de Rami Al-Merari et Guilhem Delteil depuis Paris. Et puisqu'on parle du mondial, sachez que l'Algérie et la RDC se sont qualifiés pour les 16e de finale en se classant parmi les meilleurs 3e de la phase de groupe. On y revient dans le journal de la Coupe du Monde dans quelques minutes avec Pauline Guillou.
0: En attendant sur RFI, il est 2h06 à Caracas. C'est une scène, hein, Gaëtan, qui devrait malheureusement se faire de plus en plus rare au Venezuela.
2: Un garçon de 11 ans, vivant, extirpé des décombres d'un bâtiment qui s'était effondré lors du double séisme de mercredi. La présidente par intérim Delcy Rodriguez a publié les images sur les réseaux sociaux parlant d'une source d'espoir pour le pays. Mais près de 50 000 personnes sont toujours portées disparues selon l'ONU, ce qui risque d'alourdir davantage encore le bilan humain qui fait déjà état de 1 430 morts. En Europe, c'est une canicule qui est en train de faire des dégâts. La ministre française de la Santé, Stéphanie Rist, l'affirme dans une interview accordée au journal La Tribune. Il y a bien un nombre de décès supérieur à la normale dans le pays, même si elle se refuse pour l'instant à donner tout chiffre. Ça prend du temps pour qu'il soit réellement fiable, affirme-t-elle. En tout cas, les températures commencent à baisser. Il n'y a plus que 2 départements, ceux en Alsace, placés en vigilance rouge ce matin. Et cette canicule est maintenant en train de se déplacer vers l'est de l'Europe.
0: La France où l'on vote en ce moment, alors pas partout, hein, seulement en Nouvelle-Calédonie, territoire du Pacifique.
2: Les urnes se refermeront dans un petit peu moins d'une heure maintenant pour ces élections provinciales qui ont enfin lieu après 3 reports liés à la crise institutionnelle que traverse l'archipel. Et Charlotte Manvie, on va rejoindre notre correspondante en Nouvelle-Calédonie, Charlotte Manvie, qui suit évidemment ce scrutin dans un contexte, on le disait, particulier. Ça a été repoussé à 3 reprises. On n'était pas totalement sûr que ça aurait lieu, mais finalement, c'est bien le cas, avec une affluence assez timide, a priori, dans un territoire encore marqué par des violences qui avaient éclaté en 2024. On essaie de joindre notre correspondante à Nouméa pour nous parler un petit peu de ce scrutin qui est en train de toucher à sa fin, puisque les bureaux de vote sont censés refermer dans moins d'une heure, à 9h heure de Paris, 18h heure de Nouméa, avec des résultats normalement attendus dans la foulée. Voilà pour ces élections provinciales. On vous rejoint. Ça y est, vous êtes là, Charlotte Manvin. Vous nous entendez?
10: Oui, bonjour Gaëtan, bonjour à tous.
2: Alors vous êtes donc dans un bureau de vote de Nouméa, et je commençais à le dire, Charlotte, ces élections, elles sont cruciales, mais elles ne semblent pas mobiliser les électeurs.
10: Mais bien, vous avez tout à fait raison. Alors effectivement, à une heure de la fermeture, les électeurs arrivent un petit peu plus nombreux dans le bureau de vote où je me trouve, mais la journée a été globalement très très calme, et ce, partout où j'ai pu me rendre. Le taux de participation à 17h vient de tomber, et sans surprise, il est en recul de 4 points par rapport au précédent scrutin, où déjà près d'un électeur sur 3 n'était pas allé voter. Alors il faut dire que ce sont des Calédoniens désabusés qui étaient appelés aux urnes aujourd'hui. Les discussions sur un nouveau statut de l'archipel sont au point mort. La crise économique frappe durement. 2 ans après les violences qui ont fait 14 morts et 2 milliards d'euros de dégâts, plus de 11 000 emplois ont été détruits. L'activité peine à redécoller. Les inégalités se sont creusées. Quant à l'offre politique, elle peine à se renouveler. D'un côté, des non-indépendantistes qui ont durci leur discours sur une Nouvelle-Calédonie française. De l'autre, des indépendantistes empêtrés dans des dissensions internes. Au milieu, un bloc central qui n'a pas réussi à s'organiser députés, rien qu'en province sud, ils sont 5 à se revendiquer de cette troisième voie qui entend réconcilier les points de vue. Alors l'enjeu est pourtant décisif, hein, les provinces décident de tout presque en Nouvelle-Calédonie et le scrutin déterminera aussi les rapports de force dans les discussions sur l'avenir institutionnel de l'archipel. Charlotte Manvie, au bureau de vote Jean Noyen, Nouméa, RFI.
11: Merci à vous Charlotte Manvie.
0: En Afrique du Sud, Gaëtan, la tension monte à l'approche du 30 juin.
2: À mardi, date fixée par plusieurs groupes anti-immigration qui prévoient des manifestations nationales pour exiger entre autres le départ des immigrés illégaux, mais aussi que la priorité à l'emploi soit donnée aux Sud-Africains. Le climat est tendu et c'est dans ce contexte que se sont réunis hier des organisations de la société civile, des syndicats, des partis politiques et des représentants religieux. Une réunion en ligne pour s'opposer à ces mouvements et condamner la stigmatisation des immigrés érigée en bouc émissaire de tous les maux du pays. Correspondant à Johannesburg de Joséphine Klockner.
12: Les emplois volés par les étrangers, une criminalité exacerbée par leurs fautes, ce sont des dénonciations que martèlent les groupes anti-immigration. Un discours démenti par les chiffres, souligne Retabile Ratsomo de la Fondation Ahmed Katrada, organisatrice de l'initiative.
13: Par exemple, on nous dit que les migrants volent des emplois. Pourtant, les études montrent que l'entrepreneuriat des migrants génère souvent une création nette d'emplois. Une étude de la Banque mondiale a même révélé que pour chaque migrant employé, environ 2 emplois sont créés pour des Sud-Africains.
12: Une vingtaine de représentants ont réaffirmé leur engagement pour la démocratie et le vivre ensemble. Ella Gandhi, petite fille de Gandhi et militante pacifiste en Afrique du Sud, rappelle les risques liés au rejet des principes moraux et humanistes.
14: L'apartheid reposait sur des préjugés. Et ces préjugés étaient utilisés pour justifier la discrimination injuste à l'encontre des Noirs. Aujourd'hui, nous vivons exactement la même situation. Si on ne s'unit pas fermement contre cela, l'Afrique du Sud sera une honte.
12: Face aux inégalités, au chômage et à la pauvreté, la colère des Sud-Africains est justifiée, ont rappelé les participants, mais orientée vers les mauvais coupables. Ils dénoncent la responsabilité du gouvernement et de la corruption. Joséphine Klockner, Johannesburg, RFI.
2: En Turquie, alors qu'un sommet de l'OTAN doit avoir lieu dans 10 jours à Ankara, les autorités ont incarcéré cette semaine 178 personnes dans le cadre de ce qui est présenté comme une opération antiterroriste à Nandlower.
15: Des membres présumés du groupe État islamique, mais aussi des bénévoles d'une fondation environnementale dont la plupart ont plus de 60 ans, une professeure d'économie, un journaliste, des avocats, des étudiants, des syndicalistes, tous soupçonnés de liens avec divers groupes d'extrême gauche. Le coup de filet qui a secoué cette semaine la capitale turque interpelle par son ampleur et ses motifs. Les autorités d'Ankara décrivent une opération antiterroriste visant à assurer la sécurité du sommet de l'OTAN des 7 et 8 juillet. Mais pour les ONG Défense des droits humains, ces arrestations s'inscrivent dans un contexte de pression accrue contre la société civile, les médias et les mouvements de protestation. Elles visent à dissuader toute critique publique à l'approche du sommet. Pour la plupart des 178 personnes incarcérées, le parquet avait réclamé leur placement en détention, motif qu'elle pourrait, je cite, « commettre un acte terroriste dans le but de faire passer la Turquie pour un pays associé au terrorisme avant le sommet de l'OTAN ». La préfecture d'Ankara a d'ailleurs annoncé l'interdiction de toutes les manifestations et autres rassemblements dans la capitale.
16: La Ville de Mende vous présente la météo.
17: Bonjour. La journée d'aujourd'hui est ensoleillée la matinée mais nuageuse l'après-midi avec un risque d'orage. Les températures maximales pour la ville de Mende s'élèvent à 34 degrés, 32 pour Langogne, 35 à Marvejol et 33 à Lacanorgue. La journée de demain sera, elle, plus nuageuse dans son ensemble.

0: voyez bien que j'avais raison, hein. 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
1: Et une bonne chance à tous.

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1: C'est un texte qui semble déjà semer la discorde au Liban.
2: L'accord cadre signé vendredi avec Israël, qualifié hier de grave erreur par le chef du Hezbollah, Naïm Qassem, alors que Joseph Aoun demande à Donald Trump de faire pression sur Israël pour garantir le respect de ses engagements et notamment le retrait de ses troupes du sud du Liban. L'État hébreu semble lui faire une lecture bien différente du document. Le ministre de la Défense israélien a ordonné hier à son armée de se préparer à un long séjour dans le pays. Des frappes sur le sud du Liban ont encore fait un mort. Les réactions sont hostiles, notamment du côté des chiites au Liban. Faut-il parler de ce que le pays a réussi à obtenir ou plutôt de ce qu'il n'obtient pas dans cet accord? Cette liste-là semble de fait plus longue, à en croire François Bacha, économiste et analyste franco-libanais.
3: Le Liban a obtenu un cadre diplomatique, il n'a pas obtenu les garanties qu'il recherchait. Il n'y a pas de retrait israélien total garanti, il n'y a pas de calendrier définitif, il n'y a pas de garantie d'arrêt immédiat des frappes israéliennes, puisqu'Israël peut continuer à invoquer la légitime défense. Il n'y a pas suppression de la zone de sécurité israélienne et il n'y a pas de droit au retour des villages qui sont occupés actuellement par Israël. Et il passe aussi l'armée libanaise en porte-à-faux. L'armée libanaise risque de passer pour une armée qui collabore avec Israël. Donc il y a aussi des risques de sédition interne au Liban. On a bien vu les réactions hier du Hezbollah, mais pas seulement du Hezbollah, d'autres personnes le disent aussi. Donc c'est un accord qui est très risqué.
2: François Bacha, joint par Amélie David et Israël, qui tout en s'installant dans le sud du Liban, affirme ce matin qu'il va continuer d'opérer aussi dans le sud de la Syrie. Les forces israéliennes disent avoir tué sur place plusieurs terroristes armés. L'actualité ce matin, c'est aussi la deuxième nuit consécutive de frappe entre l'Iran et les États-Unis. Des installations militaires américaines détruites à Bahreïn et au Koweït. Selon les gardiens de la Révolution, la riposte de Téhéran à coups de missiles et de drones, alors qu'hier soir, l'armée américaine a mené de nouvelles frappes sur le pays en représailles à une nouvelle attaque imputée à l'Iran sur un pétrolier dans le détroit d'Ormuz. L'Iran qui dit à l'instant être déterminé à défendre sa souveraineté face à l'agression américaine. C'était à Atlanta hier soir, un moment d'histoire pour la sélection congolaise de football, les Léopards, qui pour leur premier mondial en plus de 50 ans ont réussi à franchir pour la première fois les phases de poule. Ils rejoignent l'Angleterre en 16e de finale après leur victoire 3-1 contre l'Ouzbékistan. Le soulagement et la joie étaient immenses cette nuit à Kinshasa. Reportage sur place, Olga Massangou.
4: La victoire contre l'Ouzbékistan était attendue, mais le coup de sifflet final a sonné comme une véritable délivrance pour Freddy.
5: C'est absolument incroyable. Déjà 52 ans, on n'avait pas participé. On revient, on se qualifie avec la manière. J'ai même pas les mots. C'était compliqué, on a mal commencé, mais on n'a rien lâché. À l'image du pays, on ne lâche jamais rien.
4: Comme des nombreux supporters des Léopards habillés aux couleurs nationales pour l'occasion, Lily a bravé le froid et passé la nuit dehors. Un sacrifice qui importe peu désormais, car la RDC est officiellement qualifiée.
6: Nous sommes dans une joie extrême. 52 ans après, que dire? Merci à l'équipe, aux Léopards. Nous sommes dans une joie incroyable. Merci à Wissa qui, depuis, n'arrête pas de nous surprendre. Et franchement, que l'équipe continue ainsi. Nous sommes de tout cœur avec eux et nous sommes tous derrière eux.
4: La performance de Johan Wissa n'est pas passée inaperçue. Joël est très content, surtout après le changement de stratégie de Desabre.
7: Il fallait faire des changements, c'est clair. C'est clair, il fallait faire des changements. Ceux-là, on sent qu'ils ont la guerre. Ils veulent faire quelque chose. Et tu sais, en vrai, à partir de maintenant, quoi qu'il arrive, ça va. Non, mais oui, ça, c'est quelque chose. Il a de quoi raconter à ses petits-fils.
4: Il s'agit de la toute première victoire de l'histoire de la RDC dans une phase finale de la Coupe du Monde. Olga Massangou, Kinshasa, RFI.
2: La joie des Congolais et sur le continent, le Ghana qui a aussi validé sa qualification en 16e malgré sa défaite de 2-1 contre la Croatie hier soir. L'Algérie poursuit sa route et rejoint la Suisse en 16e après son match nul 3-3 contre l'Autriche. Les phases de poule de cette Coupe du Monde sont désormais terminées. Vous retrouvez tous les résultats sur RFI.fr. La suite ce sera demain avec le début des 16e de finale Allemagne-Paraguay et Brésil-Japon. En France, les premiers chiffres déjà terrifiants du bilan de la canicule. Près d'un millier de décès de plus que la normale. Recensés depuis mercredi par Santé publique France, les décès à domicile en hausse de 40%. Et le bilan qui devrait encore s'alourdir. La canicule des 11 derniers jours a battu tous les records de celle d'août 2003 qui avait tué 15 000 personnes. La vague de chaleur se termine aujourd'hui dans l'Hexagone, mais les services de santé restent saturés. Les autorités alertent sur les effets à retardement de la chaleur sur les organismes dans les prochains jours. Les plus âgés sont évidemment les plus menacés, mais les enfants le sont aussi, Marius Lafont.
8: Les enfants sont particulièrement à risque lors des canicules. Ils régulent moins bien la chaleur, alors coup de chaud, déshydratation, ce genre de symptômes, les services d'urgence pédiatrique les voient défiler dès que la chaleur s'installe.
9: Je pense qu'en effet, l'été va être long.
8: Cette médecin a souhaité rester anonyme. Le service de l'hôpital dans lequel elle travaille est très mal adapté.
9: Il y a la clim que dans un seul des box pour accueillir les patients aux urgences. Dans la zone d'hospitalisation des urgences, il n'y a pas la climatisation, on en est réduit à mettre des ventilateurs. Parfois, on a des enfants qui stagnent aux urgences pendant des heures et des heures. Et du coup, les collègues ont pas mal bricolé avec des couvertures de survie sur toutes les fenêtres pour essayer de faire baisser la température.
8: Le reste de son hôpital aussi est débordé. Faute de place, cette médecin ne peut pas envoyer tous les patients qui en auraient besoin en réanimation.
9: Faute d'effectifs. Elle fonctionne à lit réduit. Si on veut transférer des patients en réanimation, il faut qu'on fasse un échange de patients moins pires, entre guillemets, de la réanimation, qu'on prend chez nous du coup aux urgences pour pouvoir mettre notre patient plus grave en réanimation.
8: La canicule révèle à nouveau la fragilité des hôpitaux publics français. Le délabrement, estime même le syndicat Force Ouvrière. Il a annoncé vendredi le dépôt d'un préavis de grève dans les hôpitaux publics à partir du 2 juillet.
2: Marius Lafont et la canicule qui quitte la France et se décale désormais vers l'est de l'Europe. Des records de température ont été battus hier au Danemark, en Allemagne et en République tchèque. 193 millions d'Européens étaient exposés ce samedi à des températures dépassant les 35 degrés. En Ukraine, au moins 2 blessés dans une attaque contre Kiev. Des frappes de missiles russes sur la capitale dans la nuit, alors que la Russie évoque de son côté une attaque massive de drones ukrainiens sur la région de Krasnodar, dans le sud du pays. Au moins un mort et une raffinerie incendiée. La Russie, de plus en plus sous pression face aux attaques ukrainiennes qui s'intensifient. Il faut ajouter à cela une vidéo qui embarrasse le Kremlin, 3 ans après l'insurrection avortée d'Evgeny Prigojine et du groupe Wagner sur Moscou. Un ex-soldat russe sur le front ukrainien menace aujourd'hui Vladimir Poutine d'une révolte militaire. Sofia Katsenkova.
10: Face caméra, en uniforme, médaille sur la poitrine, Alexander Lounine s'adresse directement au président russe. Cet ancien soldat exige d'être reçu au Kremlin avec une retransmission en direct à la télévision pour dire, selon ses mots, toute la vérité sur la situation dans le pays.
11: À l'heure actuelle, des milliers de soldats russes croupissent dans des geôles punis par leurs commandants. Ils y subissent des tortures et des violences. Tout cela parce qu'ils ont refusé d'obéir à des ordres stupides et suicidaires. Pour avoir refusé de céder leurs ressources financières. Et au final, on les efface, on les fait passer pour les soldats disparus. Si je n'arrive pas au Kremlin bientôt et que je ne m'exprime pas en direct à vos côtés, l'armée tournera ses armes contre le Kremlin.
10: Des accusations graves, sans aucune preuve apportée, mais qui font écho à des enquêtes déjà publiées par plusieurs médias indépendants russes. Alexander Lounine dit aussi ne pas agir seul. Il affirme relayer le message de responsable anonyme du ministère de la Défense. Là encore, aucune preuve n'a été fournie. Difficile donc de savoir s'il exprime un malaise réel dans l'armée russe ou s'il agit seul. Ce qui est sûr, c'est que la vidéo a fait énormément de bruit. Plusieurs millions de vues en moins de 24 heures. Le Kremlin, lui, temporise. Son porte-parole dit savoir que cette vidéo existe, mais assure ne pas l'avoir encore étudiée.
2: Sofia Katsenkova. Du côté de l'Australie, c'est le gouvernement qui menace cette fois les géants de la tech. 60 millions d'euros, c'est ce qu'ils devront payer s'ils ne respectent pas l'interdiction des réseaux sociaux aux moins de 16 ans, entrée en vigueur il y a 6 mois. À l'heure du bilan provisoire de cette mesure, le régulateur australien enquête sur de potentiels manquements de la part notamment de Facebook, Instagram, Snapchat, TikTok et YouTube. Anne Verdaguer.
12: Cette interdiction n'a eu que peu d'impact sur les habitudes de navigation des adolescents australiens. Selon une étude, les jeunes de moins de 16 ans utilisent toujours les réseaux sociaux. Ils contournent les restrictions en se servant de comptes enregistrés au nom de personnes plus âgées, mais aussi en créant de faux comptes ou en se connectant via des navigateurs privés. Avec cette nouvelle loi, les géants de la tech devront fournir des preuves de ce qu'elles ont mis en œuvre pour empêcher ces pratiques. Certaines de ces plateformes disent déjà utiliser des outils d'intelligence artificielle pour déterminer l'âge à partir de photos et certains utilisateurs peuvent choisir de télécharger une pièce d'identité. Mais ces géants de la tech avertissent que cette interdiction pourrait pousser les adolescents vers des plateformes moins réglementées et plus dangereuses. La question est à présent de savoir si la législation australienne pourrait servir de modèle pour freiner ces plateformes dont le pouvoir ne cesse de croître. De nombreux pays ont soit adopté, soit envisagent des interdictions similaires à celles de l'Australie, notamment le Royaume-Uni, l'Indonésie, les Émirats arabes unis et la Nouvelle-Zélande.
2: Anne Verdaguet. Et puis en levant la tête de nos écrans, pourrons-nous un jour communiquer et même bavarder directement avec des animaux? Une question qui semble relever de la science-fiction, mais que certains scientifiques prennent désormais très au sérieux, convaincus que cet objectif n'est plus inatteignable. Dernier exemple en date avec les oiseaux. Julie Ely, chercheuse américaine, vient d'être récompensée pour ses travaux sur le décodage de leur chant, Simon Rosé.
13: Le diamant mandarin, c'est un petit oiseau indonésien, coloré, au bec orange et surtout, il chante beaucoup, d'un chant assez répétitif et stable pour pouvoir l'étudier. C'est ce qu'a fait la chercheuse française Julie Ely, récompensée par ce prix Color Doolittle. Pendant plus de 10 ans, elle a analysé les vocalisations de diamants mandarins et montré qu'elles se répartissent en plusieurs types de signaux, des signaux liés à des situations bien précises, comme l'alerte ou les interactions sociales. Ses recherches montrent ainsi que ces oiseaux ne produisent pas seulement des sons, mais bien une forme de communication structurée avec des règles. Ce travail s'inscrit dans un mouvement plus large visant à mieux comprendre les systèmes de communication des animaux. Il y a quelques semaines, une étude avait par exemple été beaucoup relayée. Elle portait cette fois sur les cachalots. Elle mettait à jour l'existence d'une sorte de syntaxe comparable au langage humain dans leur champ. Une découverte et des progrès qui avaient fait dire à l'un des auteurs de ces travaux qu'être capable de comprendre un jour pleinement ce que disent les baleines, voire de converser avec elles, restait certes une perspective de long terme, mais que ce n'était plus une idée extravagante.
2: Simon Rosé, et que vous soyez des oiseaux ou des humains, restez tout près de votre radio pour la suite de RFI Matin avec Clotilde Dumême.
1: Merci beaucoup Julien Coquelin-Rohem. On poursuit avec la revue de presse des...
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14: Bonjour. La journée d'aujourd'hui est ensoleillée la matinée mais nuageuse l'après-midi avec un risque d'orage. Les températures maximales pour la ville de Mende s'élèvent à 34 degrés, 32 pour Langogne, 35 à Marvejols et 33 à La Canourgue. La journée de demain sera, elle, plus nuageuse dans son ensemble.
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11: Bonjour, bienvenue Cinérama. Une demi-heure pour parler de cinéma au travers de chroniques de films qu'on a vus. Et toi, tu en as vu un, Sophia?
12: Oui, Blue Heron de Sophie Rombary.
11: Et puis tu as trois films, Guillaume.
13: Oui, je vais vous parler de Backrooms, de Iga, la mouche vengeresse et de Toy Story 5.
11: Et moi, je vous parlerai de L'étrangère et puis on aura l'occasion de jouer un blind test autour de la filmographie de Kurt Russell parce qu'il y a New York 1997 qui ressort sur les écrans.
1: Chef-d'œuvre.
11: Mais nous commençons avec le bouleversant parcours d'une mère réfugiée prête à tout pour retrouver son enfant et reprendre le contrôle de sa vie. C'est L'étrangère.
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15: Nous en parlerons tout à l'heure.
16: Mon mari est prisonnier politique en Syrie. Il est probablement mort.
17: Qu'est-ce qui vous est arrivé?
16: Un accident.
11: Du parcours de Selma, syrienne ayant quitté son pays où elle était menacée pour atteindre la France, on ne saura pas grand-chose, hein, à part qu'il a fallu marcher, se cacher, entendre les chiens qui aboient et se faire prendre les empreintes dans un pays qu'elle ne voulait pas spécialement côtoyer, la Hongrie. Sa destination à Selma, c'est la France. Et c'est là, à Bordeaux, qu'on la retrouve très vite, travaillant à la plonge dans un restaurant, faisant le ménage dans une entreprise et étant hébergée par un couple syrien. Une vie d'exil et de labeur, c'est cela que l'on perçoit. Une vie loin des siens aussi, car se multiplient les séquences où l'immigré discute avec sa mère et surtout son fils de 6 ans qu'elle n'a pas pu prendre avec elle car il était trop jeune. Sa mission à Selma, se faire accepter hein, par la France avec un droit de séjour et faire venir son fils. Quant à son mari, eh bien ça c'est une autre histoire, car cela fait longtemps qu'elle ne l'a pas vu. Parti manifester un jour, il n'est plus revenu au domicile, croupissant dans une prison du pouvoir.
16: Je travaille en face.
18: Oui, je sais, oui. Et rentrez.
16: J'ai besoin d'un avocat. J'ai un fils qui est resté en Syrie.
18: Je m'occupe du dossier de la migrante dont je t'ai parlé, là.
16: Tu vas avoir le temps pour ça?
18: Tout ce qui apparaît dans votre récit, ce courage, c'est ça qu'il faut raconter.
11: Ce qui frappe dans L'étrangère de Gaïa Jihi, elle-même immigrée syrienne, eh bien, c'est de ne pas se contenter de traiter du sort administratif des étrangers, mais aussi eh bien, du sentiment plus profond hein, d'être étranger soi-même et aux autres. Un sujet qu'elle a nourri de sa propre expérience. Alors le gros problème de Salma, interprété par Zahra Mir, qui était prix d'interprétation féminine au Festival de Cannes, c'était en 2002 pour Les Nuits de Machad, eh bien, c'est le premier pied qu'elle a posé officiellement en Europe, qui fut la Hongrie. Or, en vertu de la loi Dublin, elle doit faire sa demande d'asile dans le premier pays européen où elle a été enregistrée. Une situation évidemment absurde, hein, puisqu'elle était prof de français en Syrie, c'est tout naturellement en France qu'elle veut rester. Elle cherche donc à contourner le règlement européen pour rester dans notre pays.
16: Tu l'as aidé, tu t'es senti utile, mais il faut que ça s'arrête. Hein.
18: C'est pour ça, Inès. Quand je le vois, je me rends compte que je me suis trompé de vie.
16: Talok. Il faut plus qu'on se voit.
18: Je suis vraiment heureux pour toi.
11: Alors elle repère Jérôme, un avocat qui vient régulièrement au restaurant et dont le cabinet est juste en face. Un jour, elle décide donc d'aller le voir. Et là, il se passe quelque chose. Hein. L'avocat interprété par Alexis Mananti, hein, Messi, le sale flic dans Les Misérables de Ladjili, va d'abord expliquer que sa partie à lui, eh bien, c'est le droit fiscal avant de décider d'aider Selma. Une décision qui, à mesure que le film avance, ne semble pas tout à fait désintéressée. Hein. L'homme semble sensible au charme de sa cliente. Il s'abrutit au travail car il ne veut pas rentrer chez lui où l'attend pour temps s'accompagne. De son côté, Selma sent confusément qu'elle aurait besoin de se reconstruire sentimentalement. Elle dit cette phrase majeure à propos de son mari en prison, hein, depuis des années, je ne sais si je préférerais qu'il soit mort ou vivant. Tout est dit, le temps détruit tout, aurait aussi dit Gaspard Noé.
2: كنت مفكرة إنه فينا نطلع من كل شي صار فينا هيك؟
3: عم أعمل كل شي مشان هالشي.
11: Une liaison s'est installée, hein, mais elle apprend que son mari a été libéré. Il est alors temps de faire un regroupement familial. Tout pourrait aller pour le mieux, hein, pour Selma qui peut se reconstruire loin de la guerre civile et retrouver sa famille. Sauf que ce n'est pas si simple, les sentiments s'accordent peu avec les obligations. Si la réalisatrice introduit l'histoire d'amour entre l'avocat et l'immigré de manière, alors je trouve un peu trop téléphonée, ce qui est un point faible hein, du récit, elle parvient à mieux installer le dilemme qui surgit quand le mari revient, lui-même se rendant compte, et bien qu'il est de trop dans une séquence qui unit les trois personnages. Alexis Ménanti joue cet avocat qui ne veut pas s'imposer mais qui exprime son attachement avec une économie de mots hein, qui perfuse l'ensemble du récit. Beaucoup d'éléments de compréhension passent effectivement en dehors des dialogues avec une mise en scène qui suit son personnage principal dans ses doutes, ses envies et ses silences. Ce film qui m'a paru très juste, hein, L'étrangère de Gaïa Jihi, est en salle depuis le 24 juin. Un simple passage secret entraîne ses victimes dans un dédale infini où chaque couloir semble plus inquiétant que le précédent. Nous parlons de Backrooms.
6: Voyez ce que vous pouvez nous concocter de beau dans ces 5 minutes.
10: Cinérama,
19: c'est un passe-temps surprenant.
20: J'ai trouvé quelque chose. Dans le magasin.
10: Ok. Qu'avez-vous trouvé ?
20: Un endroit. J'ai trouvé un endroit.
13: En 2019, une simple photographie postée sur Internet a fait naître l'une des légendes urbaines les plus populaires de l'ère numérique. Alors des bureaux vides, une moquette jaunâtre, des néons blafards, un espace qui semble à la fois claustrophobique et infini. Bref, à la fois rien de bien folichon et en même temps ben, la porte ouverte à toutes les fenêtres de l'imagination. Alors très vite, les internautes s'emparent du concept et construisent collectivement le mythe des backrooms, ces lieux situés à la frontière du réel où on pourrait accidentellement basculer à travers une faille de notre monde pour se retrouvé prisonnier d'un labyrinthe sans fin. Quelques années plus tard, Kane Parsons, 21 ans seulement, transforme ce phénomène internet en long métrage produit par A24 et Atomic Monster, la boîte de James Wan, qui fut révélée peu ou prou au même âge avec le désormais cultissime Saw. Mais la donne a changé depuis le premier Saw. Il y a une nouvelle génération de créateurs issus de YouTube qui colonisent Hollywood sans passer par les circuits traditionnels, comme Curry Barker et son formidable obsession, et qui lui aussi casse tout au box-office mondial.
21: Il y a quelqu'un ?
20: Je sais que ça paraît dingue, mais c'est immense là-dedans.
10: Je ne dis pas que je vous crois pas du tout.
20: Ok, je vais revenir ici avec des preuves. C'est bon, tu filmes ?
22: Ouais.
20: Suivez mes instructions.
23: Clark, c'est quoi ça ?
20: C'est ce que j'essaie de découvrir. Je passe toutes mes nuits ici depuis que j'ai trouvé cet endroit et j'avais encore jamais vu ces salles. On va y aller doucement.
13: Pourtant, réduire Backrooms à une simple adaptation de Creepypasta serait une erreur. Parsons ne se contente pas de reprendre les idées développées dans ses courts-métrages viraux, il cherche à donner une forme cinématographique à une angoisse profondément contemporaine en mettant de côté le logiciel Blender qui l'avait aidé à construire l'univers d'origine et en développant ce que l'on peut appeler désormais une mythologie. Alors un homme peu aimable et peu aimé, propriétaire d'un magasin de meubles, découvre une espèce de porte à travers un mur qui amène à une réalité altérée. Il va petit à petit explorer cette zone morte, comme dirait Stephen King, mais ce qu'il cherche à comprendre et à attraper pourrait bien le croquer en retour. Alors le film se déroule dans les années 90, bien avant l'explosion des intelligences artificielles génératives, mais il est littéralement impossible de ne pas y penser. Comme une image produite par une machine, les backrooms ressemblent au réel sans jamais parvenir à le reproduire parfaitement. Les lieux semblent familiers mais provoquent l'angoisse, les objets bavent à travers les murs et les sols, les espaces ont été recréés sans que leur logique profonde ne soit respectée, nous sommes dans un monde où les copies finissent par remplacer l'original et où la représentation déformée et dégénérée se substitue peu à peu à la réalité.
22: Oh putain.
24: Remontez-moi, remontez-moi, allez !
25: Tu vois quoi ?
20: Toutes ces pièces, cet endroit les a construites. C'est comme un labyrinthe qui n'en finit pas. Par moments, j'ai peur de me perdre.
10: Clark, vous m'entendez ?
13: Et c'est probablement ça, hein, la clé de l'énorme succès de ce film, hein, d'arriver à figurer, hein, cette angoisse moderne via la métaphore du fantastique. Alors Parsons, ça ne parle pas seulement de monstres ou de labyrinthes, hein, il capte une angoisse, hein, diffuse, bah, qui traverse toute sa génération, à la fois esclave du numérique et angoissée à l'idée d'être remplacée par lui. Et visuellement, bah, ça marche, hein, certaines séquences en mode VHS, hein, produisent un véritable sentiment d'inconfort métaphysique et on partage la désorientation des personnages. Mais qui dit long métrage dit aussi, bah, plus long traitement, hein. Et là où les vidéos YouTube de Parsons frappées par leur pouvoir de suggestion, Backrooms, lui, peine parfois à justifier sa durée d'1h50 quand même. Cette faiblesse est d'autant plus perceptible que l'œuvre convoque un imaginaire déjà sanctifié par les adeptes de Lynch, la loge noire de Twin Peaks en tête. Alors comme chez Lynch, les personnages évoluent dans un espace qui semble exister en marge du monde réel, régi par des règles mystérieuses et une logique inaccessible.
20: Venez voir. Après, c'est encore mieux. Vous avez bien une caméra, hein? Sinon, vous pouvez la relouer.
0: Tu nous as toujours pas dit ce qu'on allait faire, mec.
20: Si, je vous l'ai dit. Des recherches.
4: C'est quoi ce truc?
13: Alors malgré ses longueurs, ses répétitions, et pour moi le plus gros défaut, c'est le manque de sympathie que l'on éprouve pour ses personnages et la volonté d'expliquer un peu trop vite le mythe dans un troisième acte très bavard, Backrooms se révèle un auteur, un jeune auteur, capable de saisir les angoisses de son époque et de les traduire dans des formes qui parlent littéralement et indéniablement au public. Alors on comprend pourquoi Hollywood lui a déjà confié l'adaptation cinématographique du génialissime jeu vidéo Portal, tant les obsessions de Parsons semblent naturellement dialoguer avec l'univers de ce jeu. Reste à espérer que ce nouveau projet lui permettra de démontrer ce que Backrooms laisse parfois entrevoir sans jamais totalement l'accomplir pour l'instant, qu'il est capable de bâtir un grand récit à la hauteur de toutes ses idées visuelles.
11: Et ce Backroom est dans beaucoup de salles françaises. Allez, maintenant on joue avec la filmographie de Kurt Russell, c'est parti.
21: Cinérama.
22: Il est votre sac.
21: Interview, chronique, blind test et tout le reste.
22: Est-ce que je suis clair?
11: Alors, nous allons découvrir 5 extraits de la filmographie de Kurt Russell, tout simplement parce que New York 1997 ressort sur les écrans 45 ans après. Allez, c'est parti, premier extrait.
23: Je pourrais savoir ce que je fais là. J'ai un marché à vous proposer. Une possibilité de pardon pour tous les actes criminels que vous avez commis aux États-Unis. Il y a un accident. Il y a maintenant environ une heure, un petit avion s'est écrasé au centre de New York. Le président était à bord. Président de quoi? Je déteste qu'on se foute de moi. On vous y envoie. Trouvez le président, ramenez-le-moi ici dans les 24 heures et vous êtes un homme libre.
22: Dans les 24 heures, hein?
23: Je vous ai offert un marché.
22: Un marché de con.
23: Vous avez tout à y gagner.
22: Je vais y réfléchir.
23: Pas le temps. Quelle est votre réponse?
22: Cherchez un nouveau président.
23: Nous sommes en guerre, Plissken. Nous avons besoin de lui vivant.
22: Et qu'est-ce que j'en ai à foutre, moi, de votre guerre? Et de votre président?
23: C'est là votre réponse?
22: J'ai besoin de réfléchir.
23: Réfléchissez vite.
11: Trouver parce que c'était facile.
13: Ouais, c'était New York 97.
11: Et oui, donc sorti en 81, film de John Carpenter qui a fait 1 million d'entrées en France. Dans un futur où Manhattan est devenu une immense prison à ciel ouvert, l'avion du président s'y écrase et Snake Plissken, un criminel cynique et badass, a 24 heures pour le sortir de là en échange de sa grâce. C'est vraiment un chef-d'œuvre post-apocalyptique, sombre et ironique d'un grand maître du cinéma.
13: Et Kurt Russell ici doublé par le très regretté Patrick Fluharsheim qui double aussi Michael Douglas.
11: Eh oui, c'est vrai. Allez, deuxième extrait.
25: Major Marquis Warren, je vous présente Daisy Domergue. Domergue, tu lui donneras du Major Warren.
26: Salut le nègre.
25: Quelle toupet, là. Écoute, ma fille, tu sais pas que les noirs veulent pas qu'on les appelle des nègres? Ils trouvent ça insultant.
26: J'ai eu pire comme insulte.
25: Ça, j'ai aucun mal à le croire. Jamais entendu parler d'elle.
27: J'aurais dû.
25: Ah oui, d'accord, c'est pas Jesse James. Mais vous êtes peut-être au courant de la récompense pour sa tête.
27: Combien?
25: $10,000.
27: Mazette! Mais qu'est-ce qu'elle a fait? Elle a tué la reine Victoria?
25: Pas tout à fait. Ces $10,000, je les ai déjà pratiquement en poche. Alors je suis pas très emballé par l'idée de voiturer des gens, surtout des confrères à l'affût de bonnes affaires.
27: Je comprends bien votre réticence, mais j'ai aucune visée sur cette fille.
11: C'est trouvé, Sophia!
28: Oui, c'est Les 8 salopards.
11: Oui, ce film de Quentin Tarantino de 2016 avec Kurt Russell qui n'a pas la même voix que tout à l'heure, hein, Samuel Lee Jackson. Ça fait 1,7 million d'entrées en France. Un chasseur de primes et sa prisonnière sont coincés par un blizzard dans un refuge de montagne avec un groupe de parfaits inconnus, tous plus louches les uns que les autres. C'est un huis clos façon western, ultra violent et plutôt bavard.
13: Et à noter que c'est une référence à notre film de Kurt Russell, ce que Tarantino a dit ouvertement, qui s'inspirait de The Thing.
11: Ah, bon, je ne savais pas. Allez, troisième extrait, nous cherchons un film avec Kurt Russell.
1: Vous savez, quand on voit un mec menacer sa femme, on sent vachement impuissant. Vous avez fait ce que vous pouviez, Michael. Je pense qu'il fallait des couilles pour se lancer après ça.
5: Oui, il y a eu un moment là où je... Il la tenait devant lui, j'avais ce putain de club de golf à la main, mais je croyais que j'allais... Mais j'ai lâché le club. C'est un vrai cauchemar quand on pense à ce qui aurait pu arriver à Karen. Mais je vais vous dire une chose, je voudrais bien me retrouver devant cet enfoiré.
1: C'est vrai?
5: Ah ouais? Un raclé que je lui filerais à ce type.
1: Je veux bien vous croire.
5: Pas vous?
1: J'ai une bonne idée de ce que je lui ferais, moi. Je me demandais ce que ferait un gars civilisé comme vous.
5: Ce qu'il a fait à Karen, je pense que la loi, il n'y en a rien à foutre. Je lui ferais péter le ventre.
1: Michael, c'est une terreur.
11: C'est trouvé.
13: C'est de l'excellent Obsession Fatale avec le regretté Ray Liotta.
11: Eh oui, film de 1992 de Jonathan Kaplan. 338 000 entrées en France, un thriller d'angoisse domestique où un couple sans histoire se fait cambrioler et un policier joué par Ray Liotta intervient, mais il devient rapidement obsédé par la femme et commence à s'immiscer dangereusement dans leur vie et Kurt Russell joue le mari. Quatrième extrait.
7: Putain, qu'est-ce que tu fous ici? T'as failli te faire tuer, mon pote.
8: Ah bon? Moi, je dirais plutôt que c'est l'inverse.
7: Je vois pas ce que tu veux dire. J'appuie sur la détente et ta gorge va s'accrocher au mur derrière.
8: Ah bon? T'appuies sur la détente et je te fais exploser en deux. T'imagines le tableau?
7: Là, mon vieux, tu te gourres vachement. Ouais. Tu me toucheras jamais avec ce flingue.
8: Pas avec celui-ci. Avec celui-là.
7: Tu me connais?
8: Ouais, on dit que t'es le deuxième meilleur flic de Los Angeles.
7: C'est drôle, on m'a dit la même chose de toi.
8: Dégage de mon enquête.
7: Ah, parce que c'est ton enquête?
8: Je suis dessus depuis 3 mois, ça fait mon enquête.
7: Oh, bah alors ça prouve que t'es stupide, parce que moi je suis dessus depuis une demi-heure et on en est au même point.
8: Tire-toi de mon enquête.
7: Jolie cravate.
11: Trouvé.
13: C'est l'improbable Tango et Cash du pourtant cérébral Andrei Konchalovsky.
11: Et oui, avec Sylvester Stallone, dont on entendait la voix française. Film sorti en 1990 qui a réuni presque 900 000 spectateurs en France. Le buddy movie par excellence de la fin des années 80. Deux flics rivaux au style opposé, Stallone en costard chic et Russell en mode tête brûlée, sont piégés par un baron de la drogue et envoyés en prison. Ils doivent s'évader et faire équipe. Et le film a récolté quand même 3 nominations aux Razzie Awards. C'est les récompenses des plus mauvais films. Et il y a une récompense assez drôle. Il l'a pas eu, mais Kurt Russell a été nommé comme pire actrice, puisque effectivement il y a une scène où il est déguisé en femme.
13: Oui. Voilà.
11: Allez, c'est parti. Dernier extrait de ce blind test.
9: T'as déjà vu ce mec?
12: Je l'ai vu devant chez Guerros.
14: Et je t'ai vu aussi devant chez Guerros. T'as maté Mathir, j'ai vu tes guibolles, et alors, ça veut pas dire que je vous file le train, mais plutôt que je suis sensible à la beauté des filles.
12: Alors, tu nous as suivis ou pas
14: pour... Je t'ai pas suivi, Butterfly. J'ai juste eu de la chance. Alors, est-ce que tu vas me la faire, cette lap dance?
12: C'est dommage, mais c'était l'offre d'un soir. Elle s'est déjà frottée sur les genoux d'un type chez Antoine.
14: Non, c'est faux.
12: Et comment tu le sais?
14: Je suis bon à ce jeu-là. Ça se voit que t'es touché.
12: Comment ça touche?
14: Je vois que t'es blessé.
12: Pourquoi moi je serais blessé?
14: Parce que tu pensais qu'il y aurait plein de mecs autour de toi ce soir, mais quand on voit ton regard, on comprend que personne t'a tourné autour. Et ça doit faire de la peine, je crois. Y a rien de plus ravissant que de voir un ego meurtri sur le beau visage d'un ange.
11: Et c'est trouvé, Sophia.
28: Et oui, encore un Tarantino, Boulevard de la Mort.
11: Oui, film de 2007, 627 000 entrées en France seulement pour ce film, assez curieux. Kurt Russell incarne Stuntman Mike, le cascadeur Mike, sa voiture de cascade prétendument à l'épreuve de la mort pour massacrer des groupes de jeunes femmes. L'intérêt repose donc sur l'esthétique rétro des films d'exploitation des années 70. Ainsi s'achève ce blind test consacré à la filmographie de Kurt Russell pour la ressortie de New York 1997. Sous les apparences d'un été paisible, une famille voit peu à peu ses blessures les plus profondes refaire surface. Nous parlons de Blue Aaron.
15: Vous avez vu un bon film aujourd'hui?
28: Cinérama.
15: Eh bien, oui, je crois que oui.
28: Alors, si vous deviez retenir un seul film cette semaine, et je m'excuse auprès de mes collègues ici dans les studios, un seul film à retenir, donc, ce serait celui-là, à mon sens, Blue Aaron, premier long métrage de la cinéaste canado-hongroise Sophie Romvary, et probablement un des films les plus acclamés de l'année jusqu'ici, chose rare pour un film aussi intime. Et donc, pour une fois, j'ai bien envie de me ranger du côté du consensus critique. Romvary s'était déjà faite remarquer avec plusieurs courts-métrages autobiographiques autour du deuil, l'œil et de la mémoire, comme Still Processing, avec Blue Heron, le héron bleu hein, pour la traduction. Elle passe au long et signe une œuvre d'une maturité assez sidérante, récompensée notamment à Locarno, au Festival du Nouveau Cinéma de Montréal, et j'en passe. C'est un film éminemment politique, à sa manière, une manière feutrée, car c'est l'histoire d'une famille hongroise immigrée au Canada et livrée dans les années 90 à des institutions, psychiatrie, services sociaux, qui n'avaient ni le vocabulaire ni les outils pour accompagner cette famille et nommer correctement ce qui arrivait à l'aîné de la fratrie.
2: Jason, you wanted to let us know that our son is dead on the front step.
28: Fin des années 90, Sacha a 8 ans, elle est la cadette d'une famille hongroise fraîchement installée sur l'île de Vancouver. Sous le regard d'une mère débordée et d'un père effacé derrière son ordinateur, Jérémy, l'aîné, issu d'une première union de la mère et donc le seul blond de la famille, commence à avoir des comportements de plus en plus erratiques, que personne ne sait ni nommer ni contenir. Mais Sacha, elle, ne comprend pas vraiment ce qui se passe et nous non plus. On suit pendant un long moment des bribes de cet été dans cette famille, au plus proche du regard de cet enfant, Sacha. Le film bascule ensuite, 20 ans plus tard, Sacha adulte, incarnée par l'excellente Amy Zimmer, est devenue cinéaste et elle mène l'enquête sur ce frère aujourd'hui disparu, interrogeant des travailleurs sociaux avec qui elle tente de recomposer l'histoire et de découvrir qui était son frère. Ce que ce projet documentaire lui révèle dépasse largement ce qu'elle croyait savoir de son enfance.

0: Visuellement, Romvari et sa chef opératrice Maya Bankovic misent sur une caméra tantôt subjective et évanescente, tantôt distante. Elle filme en focale longue avec des branches, des encadrements de portes en amorce, à travers des fenêtres ou des feuillages aussi. On épie un peu chaque scène à hauteur de Sacha. Effet voyeuriste assumé, pendant presque une heure, on ne comprend pas grand-chose. Jérémy semble juste être un ado en crise, les parents s'effondrent pour des broutilles. On s'ennuie un peu. Sciemment, exactement ce que perçoit une enfant finalement durant un long été face à ce mix de langueur et d'agitation dont les causes lui échappent. Puis le film bascule et avec Sacha adulte et cinéaste, tout se réorganise. Pas seulement les événements, mais la manière dont ils nous ont été relatés. La voix-over qui ouvrait le film était déjà la sienne, hein, celle de Sacha. On n'observait pas cette famille de l'extérieur, on assistait à l'enquête d'une sœur, découvrant, peut-être un peu trop tard, qu'elle n'a jamais vraiment connu son frère. Le récit familial devient une méditation sur la mémoire. Les souvenirs n'y sont pas des archives, bien que voilà, il y a un jeu autour de l'archive fictive. Mais le souvenir s'illustre plutôt comme une reconstruction qu'on fabrique pour donner forme à ce qui nous échappe. Et c'est là que Blue Heron offre sa troisième partie en apothéose. Sacha adulte reprend la route vers l'île de Vancouver, toque à la porte de la maison d'enfance que lui ouvre son père d'avant. Elle se glisse dans son propre passé, dans la peau de l'assistante sociale, croise son moi de 8 ans et lui glisse à l'oreille un murmure qu'on n'entendra jamais. Moins un effet à la Interstellar qu'un geste de cinéma documentaire, hein, une cinéaste qui entre dans sa mémoire pour en examiner les zones d'ombre, chercher moins la vérité hein, que ce qui lui a véritablement échappé et on le devine, arraché un peu de ce temps volé. La parenté avec Aftersun dépasse l'ambiance. Hein, Charlotte Wells filmait déjà une adulte ressaisissant par fragments un parent disparu. Mais la référence la plus juste reste peut-être l'excellent documentaire Stories We Tell de Sarah Polley, avec cette même reconstitution actée de l'enfance, ce jeu avec de l'archive et aussi accessoirement un grand prix décroché au Festival du Nouveau Cinéma de Montréal à 13 ans d'écart. Enfin, pour moi, la vraie lignée se retrouve dans Every Time de l'Autrichienne Sandra Wollner, grand prix d'un certain regard à Cannes cette année qui sortira à la rentrée, avec la même hallucination temporelle qui absorbe le réel et le même chef opérateur que Aftersun aussi.
1: Talk to me. Hey, talk to me.
2: And how is he with his siblings?
3: He's very sweet.
0: Le héron reste immobile des heures avant de fondre d'un coup d'aile précis sur ce qu'il cherche. Et c'est exactement la posture de cinéma de Sophie Romvary, hein, qui est patiente, silencieuse, puis soudain d'une justesse qui frappe en plein dans le mille. On ne sort pas de Blue Heron avec des réponses sur cette famille, mais on sort plutôt hanté par la puissance des questions qu'il soulève. Combien de silences nos parents ont-ils tissé autour de nous, notamment, hein, par amour, pour qu'on grandisse un petit peu moins cassé.
4: Blue Heron est en salle hein, depuis le 24 juin. Quand la vengeance prend les ailes d'une simple mouche, elle devient aussi spectaculaire qu'inattendue. Nous parlons de Heiga, la mouche vengeresse.
5: Non mais bon, de toute façon, ce film est une catastrophe.
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7: Vous ne m'êtes pas très sympathique.
8: Alors bien avant hein, que le monde entier ne découvre et sera jamouli grâce au phénomène Bayou Bali hein, et RRR, hein, certains cinéphiles curieux avaient déjà repéré son génie. Il y a plus de 10 ans, la simple vision de la bande-annonce de Heiga, la mouche vengeresse, hein, suffisait à déclencher une commande de Blu-ray à un import indien. Car comment résister à un film racontant l'histoire d'un jeune homme assassiné qui se réincarne en mouche avant de revenir harceler son meurtrier pour se venger?
9: వాడే ఈగగా మళ్ళీ పుట్టాడు.

0: Alors sur le papier, hein, tout cela aurait pu être parfaitement ridicule, hein, mais en réalité, c'est une démonstration de mise en scène. Rajamouli, hein, prend son concept absurde avec un sérieux absolu et le transforme en spectacle virtuose. Chaque séquence, hein, exploite avec une inventivité folle, hein, les possibilités offertes par son improbable héroïne ailée, et ce qui n'aurait pu être qu'une plaisanterie digne d'un court-métrage devient pêle-mêle un véritable film d'action, une romance tragique et une comédie inventive, hein, le tout porté par une énergie communicative. Alors on ne peut donc que saluer l'initiative de Carlotta Film, hein, qui semble avoir parfaitement compris l'intérêt grandissant du public français pour le cinéma indien et pour la filmographie de Rajamouli en particulier. Bah, surtout que Iga est sans doute l'une des meilleures portes d'entrée dans l'univers d'un cinéaste qui n'a jamais eu peur de transformer les idées les plus folles en grand cinéma populaire. Ça marche, hein, il est depuis adoubé par Spielberg et Cameron lui-même.
1: Et puis la Cinémathèque lui rend un petit hommage. Et si nous parlions très vite du dernier Toy Story ?
0: Oui, rapidement, parce qu'on pourrait se dire qu'est-ce qu'il reste à raconter, hein, après Toy Story 2. Hein. La question se posait déjà avec le troisième film, hein, qui trouvait malgré tout une justification dans son final mémorable, hein, que personne n'a pu oublier. Elle devenait un peu plus embarrassante, cette question, avec Toy Story 4 et son écriture problématique. Toy Story 5 doit, encore une fois, jongler entre passé de maintenant 30 ans à gérer et nouveauté pour le jeune public d'aujourd'hui. Cette fois, hein, les jouets de Bonnie se retrouvent confrontés

0: les jeunes et leurs écrans. Hein, le récit ne transforme jamais totalement la technologie en grand méchant et refuse la posture du vieux râleur nostalgique. L'approche un peu plus nuancée fait toutefois regretter que le scénario n'ose jamais véritablement explorer les véritables dérives du numérique contemporain, ni les questions qu'elle soulève. Mais le sujet est traité avec suffisamment de finesse pour éviter la caricature. Mais le principal mérite du film réside ailleurs. Hein. Le véritable enjeu émotionnel qui tourne autour de Jesse débouche sur l'un des moments les plus réussis du film, rappelant soudain le talent unique de Pixar, et trop rare à mon goût depuis bien 15 ans, lorsqu'il s'agit de donner une profondeur existentielle à ses personnages. Le reste est franchement plus inégal, même si ce n'est jamais déplaisant. Stanton ne prend finalement que peu de risques, mais sauve les meubles avec un savoir-faire indéniable et quelques belles intuitions.
1: Ce Toy Story est actuellement dans plein de salles françaises.
2: Je vous trouve si nerveux, quelque chose ne va pas ?
3: Terminé pour aujourd'hui.
4: Pas si vite.
3: Excusez-moi encore de vous avoir dérangé.
5: Ça ne me dérange pas le moins du monde.
6: Je ne comprends pas ce que vous essayez de me dire.
7: Il arrive quoi, hein ?
6: Au revoir.
5: Pardon ?
6: J'espère que nous aurons le plaisir de vous revoir.
8: De vous revoir.
6: De vous revoir.
4: Oui, ça ne fait aucun doute.
5: Ça ne servirait à rien de le nier.
6: Merci.
1: On se retrouve la semaine prochaine pour la dernière émission de la saison et tu auras un film, Sophia.
9: Oui, le documentaire Ghost Elephant de Werner Herzog.
1: Et puis toi, Guillaume, un film.
0: In the End of Dante.
1: Oui, c'est presque un jeu de mots. Et puis sinon, moi, je vous parlerai de De Gaulle et puis de deux autres films. À la semaine prochaine.
10: S.D. Plisken, américain, lieutenant de la brigade spéciale Lumière Noire. Des médailles militaires, Leningrad et Sibérie. Le soldat le plus jeune à avoir été décoré par le président. Hold-up du dépôt des réserves fédérales. Condamnation à perpétuité dans le pénitencier de New York. Je vous aurais condamné à la chaise électrique, tout héros que vous soyez.
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1: Ce sont les Nations Unies qui coordonnent leur travail. Et il faut aller très vite. Fabien Valterio est chef des opérations de l'équipe suisse.
2: Il ne faut pas oublier que les gens, ça fait maintenant longtemps qu'ils sont sous les décombres, avec les chaleurs qu'il fait, tous les problèmes de déshydratation, etc. Donc on joue vraiment avec la montre.
1: Malgré une mobilisation très rapide, l'arrivée des secours a été retardée.
2: Le trajet de Caracas jusqu'ici, il a été interminable. Google Maps, 2h30, mais ça nous a pris 7h30. Le chaos, il était créé par des gens qui voulaient aider. Et aujourd'hui, on voit que l'ordre est revenu sur la route. Donc il y a une espèce de normalité qui se remet en place.
1: Les 72 heures fatidiques sont désormais dépassées et les équipes internationales perdent l'espoir de retrouver des personnes en vie sous les décombres. Place désormais aux engins de chantier pour déblayer. Alice Campagnol, de retour de La Guaira, RFI.
3: Et selon un dernier bilan provisoire, le nombre des victimes dépasse maintenant les 1400 morts. Ce chiffre devrait continuer à grimper alors que 50 000 personnes sont toujours portées disparues. Selon l'ONU, qui estime qu'à terme, les conséquences du séisme pourraient toucher près de 7 millions de personnes au total. L'Iran accuse ce samedi les États-Unis de violations flagrantes du protocole d'accord conclu pour mettre fin à la guerre au Moyen-Orient après des frappes américaines sur son territoire. Frappes qui ont entraîné une réplique de la part de Téhéran. Ces échanges de tirs sont les premiers depuis la signature du texte il y a 10 jours, faisant planer de nouvelles incertitudes sur le détroit d'Ormuz notamment, alors que les cours du pétrole accélèrent leur baisse. Ce vendredi, le baril de Brent était proche des 71 $, retrouvant ainsi des prix comparables à ceux d'avant le début du conflit. Le marché se montre très optimiste pour le trafic dans le stratégique passage et cette baisse extrêmement rapide des prix étonne même les analystes. Enver Dagué.
4: Nous sommes loin des 115 $ le baril d'il y a 2 mois et cette baisse importante des prix semble un peu trop rapide car les sujets d'inquiétude ne manquent pas, les attaques ont repris et le rythme des pétroliers quittant le détroit d'Ormuz n'est pas encore au niveau d'avant la guerre. Pour Thierry Bros, professeur à Sciences Po Paris, expert en énergie, les investisseurs sont aujourd'hui déconnectés de la réalité et ils suivent la tendance dictée par le président américain à chaque déclaration.
5: Il n'y a aucune raison d'être à 70 $ par baril. Les flux ne sont pas les mêmes. Des installations pétrolières ont été attaquées et vous voyez bien qu'il faut que les bateaux sortent du détroit, mais il faut aussi que des bateaux rentrent dans le détroit pour pouvoir assurer les prochaines livraisons de pétrole aux pays consommateurs. Nous en sommes très loin. Donc je crois qu'on est dans un système où finalement les marchés financiers n'ont pas voulu parier contre Trump, qui avait la possibilité finalement, avec ses messages sur les réseaux sociaux, de faire baisser le prix du pétrole.
4: Dans la foulée de cette chute des prix du baril, les prix à la pompe ont eux aussi amorcé leur baisse à moins de 1,90 € le litre en France pour le gazole et le SP95.
3: Les explications d'Enver Dagué. Le cabinet du gouvernement israélien reconnaît désormais officiellement le génocide arménien qui a coûté la vie à des centaines de milliers de personnes au début du XXe siècle. Cette motion, portée par le ministre des Affaires étrangères, Gideon Saar, doit encore être soumise au vote de la Knesset pour une reconnaissance formelle par l'État d'Israël. Mais cette décision intervient aussi sur fond de relations particulièrement tendues avec la Turquie. Et alors qu'Ankara refuse de reconnaître le terme de génocide. Ankara, où les autorités ont incarcéré cette semaine 178 personnes dans le cadre d'un vaste coup de filet présenté comme une opération antiterroriste. Ces arrestations ont lieu alors que la capitale turque accueillera dans 10 jours le sommet de l'OTAN, auquel doivent participer 32 dirigeants, dont le président américain Donald Trump. Les ONG, elles, dénoncent un climat de répression. À Ankara, les précisions d'Anne Andler.
6: Des membres présumés du groupe État islamique, mais aussi des bénévoles d'une fondation environnementale dont la plupart ont plus de 60 ans, une professeure d'économie, un journaliste, des avocats, des étudiants, des syndicalistes, tous soupçonnés de liens avec divers groupes d'extrême gauche. Le coup de filet qui a secoué cette semaine la capitale turque interpelle par son ampleur l'auteur et ses motifs. Les autorités d'Ankara décrivent une opération antiterroriste visant à assurer la sécurité du sommet de l'OTAN des 7 et 8 juillet. Mais pour les ONG Défense des droits humains, ces arrestations s'inscrivent dans un contexte de pression accrue contre la société civile, les médias et les mouvements de protestation. Elles visent à dissuader toute critique publique à l'approche du sommet. Pour la plupart des 178 personnes incarcérées, le parquet avait réclamé leur placement en détention, motif qu'elles pourraient, je cite, « commettre un acte terroriste dans le but de faire passer la Turquie pour un pays associé au terrorisme avant le sommet de l'OTAN ». La préfecture d'Ankara a d'ailleurs annoncé l'interdiction de toutes les manifestations et autres rassemblements dans la capitale entre le 28 juin et le 10 juillet. Anne de Ankara, RFI.
3: Les résultats partiels sont tombés en Nouvelle-Calédonie, territoire français qui a organisé des élections provinciales ce dimanche. Scrutin décisif où la participation est en net recul, plus de 2 ans après les émeutes meurtrières survenues en 2024. Pour l'instant, les partis non indépendantistes sont arrivés nettement en tête en province sud, la plus peuplée de l'archipel. Et ce scrutin pourra à terme peser sur son avenir institutionnel. Ça n'a pas été simple, mais ils l'ont fait. Et pour la toute première fois, les Léopards qualifiés en 16e de finale de la Coupe du Monde de football. La République démocratique du Congo a bien fini ses phases de poule en battant l'Ouzbékistan 3-1. Un match non sans frayeur pour les Congolais. Menés 1-0 à la mi-temps, ils ont finalement su s'imposer devant leurs supporters nombreux dans les tribunes du stade d'Atlanta. Édouard Maille est allé leur tendre son micro.
7: Au coup de sifflet final, certains couloirs du stade sont bloqués. Des supporters congolais qui dansent en cercle. Mireille peine à trouver les mots.
8: Oh mon Dieu, c'est vraiment une fierté. C'est vraiment une fierté. On est fiers. Franchement, on y a cru jusqu'au bout. Et là, on est très heureux. Très, très heureux.
7: L'Ouzbékistan mène 1-0 à la mi-temps. Les Léopards égalisent grâce à un pénalty de Yohan Wissa à la 68e. Le match bascule et Fiston Mayele dévie un tir devant le gardien ouzbek. But à la 78e. Et puis Yohan Wissa enterre le match à la première minute du temps additionnel d'une frappe à l'entrée de la surface de réparation. Un moment historique dont Patrick est fier de faire partie.
9: Cette ambiance, depuis que je suis né, je n'ai jamais vécu cette ambiance. C'est aujourd'hui que c'est la première fois de ma vie que je puisse vivre ça. Donc je puisse vivre ça depuis que je suis dans l'histoire de la Coupe du Monde pour la première fois de ma vie.
7: Avec cette victoire, tout semble désormais possible pour Lionel.
10: On a frappé cette équipe comme il fallait, on n'a pas peur de qui que ce soit. Amenez-nous l'Angleterre, l'Argentine, le Brésil, même les États-Unis, on va le fouetter.
7: Les Léopards affronteront donc l'Angleterre le 1er juillet. Édouard Maille, Atlanta, RFI.
3: Les Léopards de RDC qui sont donc l'une des 9 équipes africaines sur 10 à s'être sorties victorieuses de la phase de poule. Et maintenant, place au 16e de finale. Ce dimanche, l'Afrique du Sud ouvre le bal. Ce sera face au Canada, l'un des 3 pays hôtes. Match à suivre à partir de 19h, temps universel. Le Maroc suivra. Ce sera face aux Pays-Bas ce mardi avec au programme France-Norvège. 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
14: En sol majeur, Yasmine Chouaki.
15: En sol majeur.
13: Il y a plus de pommiers dans une pomme que de pommes dans un pommier.
16: proverbe juif qui nous faisait l'amitié il y a 3 ans, de nous rapprocher d'un philosophe, spécialiste renommé de la pensée juive et du christianisme, Armand Abécassis, qui rêvait secrètement d'un judaïsme universel. Alors même si c'est un mot qui fâche, universel, dans la pensée du penseur, ce mot rend le pommier attentif à la singularité de chaque pomme. En sol majeur est devenu addict à la métaphore, après avoir lu Armand Abécassis dans « Il était une fois le judaïsme » et « Rue des synagogues » où il déroule une séquence sépia lorsqu'en plein protectorat français dans son Maroc natal, Mohamed, l'ami musulman, et Rabbi Eleazar, le maître talmudique, faisaient partie de la photo. Celle du Melah, ce bel Orient, son bel Orient juif. Armand Abécassis ayant tiré sa révérence en avril dernier, en sol majeur vous propose de réécouter cet entretien lumineux qu'il nous accordait le 17 juin 2023.

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1: Bienvenue pour Allo Tibet,
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1: Avec la complicité de Ludovic Terol de 48FM, votre radio en Lozère, à Mende. Nous partons ensemble pour le Tibet, à travers des lectures de textes sacrés et profanes appartenant à la littérature tibétaine ancienne et ses sources indiennes que l'on peut qualifier de « littérature d'éveil ».

Chères auditrices et chers auditeurs, bienvenue dans ce numéro 16 de Allô Tibet, ce voyage vers l'ailleurs, dans les montagnes et les plateaux de l'Asie de l'Est. C'est une culture qui a toujours fasciné les Occidentaux et aussi les explorateurs et aventuriers. Et nous sommes nous-mêmes, je pense, quelque part, des explorateurs et aventuriers. Nous reprenons donc notre livre de Lacham Gyal, autobiographie, En attendant la neige, le titre original tibétain Pukki Chetru, qui veut dire l'enfant chéri du Tibet, édition, Piquier. Alors, vous avez sans doute en mémoire, pour ceux qui sont fidèles et pour ceux qui ne sont pas, j'explique un peu. Nous avons donc commencé depuis quelques numéros ce livre. Lacham Gyal est un écrivain contemporain et on découvre avec ravissement l'enfance puis l'adolescence, en fait, avec les mêmes préoccupations et sujets d'amusement que chez nous, finalement. Alors, je reprends quand même la lecture de la quatrième de couverture parce que pour mettre un petit peu en mémoire les choses. Donc, ce roman a été traduit du tibétain par Françoise Robin, professeure à l'INALCO, Institut national des langues et civilisations orientales. Lorsqu'il était enfant, Lacham Gyal lisait des livres, tout en gardant des moutons sur une haute montagne au nord-est du Tibet. C'est son premier roman que vous tenez entre les mains. Avec malice et tendresse, il raconte l'enfance de quatre amis, trois garçons et une fille, dans un village de Lamdo. Inséparables, ils jouent perchés sur des rochers à parler de leur futur. Roman de l'enfance, car on y lit le bruit des jeux et le passage des saisons. Les éclats de rire, ainsi que les légendes qui font peur, racontées par Pépé Crinière. À l'émerveillement de l'enfance et aux histoires d'un monde lointain, répondent les désenchantements de l'âge adulte. Voilà, je ne sais pas si on le lira en entier, mais enfin, toujours est-il que là, nous en sommes toujours à l'enfance. Alors, avant de lire, je voulais vous préciser quelque chose. Cette expression banale en apparence, en attendant la neige, en réalité, c'est une boîte magique qui ouvre le symbole vivant absolu du Tibet, dont tous les habitants parlent comme du pays des neiges. À tel point que quand on veut parler du Tibet sans alerter des oreilles curieuses, par exemple, on parle des neiges, tout simplement. Et chacun sait de quoi il s'agit. Vous voyez, c'est assez symbolique. Et même dans la culture écrite classique, les textes religieux, qui sont souvent versifiés, le mot neige est à lui seul la métaphore absolue du Tibet. Alors, nous reprenons le cours du récit. Vous vous souvenez que dans le dernier épisode, les habitants du village de Marnang ont commencé à bâtir l'école. Ce qui nous intéresse particulièrement dans cette lecture, c'est de lire entre les lignes ce qui est suggéré. Ici, la construction de l'école va se faire sur les ruines d'une ancienne forteresse, allusion à la période impériale du Tibet, de son histoire, de ses structures sociales ancestrales, des lignées des chefs héréditaires.

Nous, les enfants, on était absorbés dans un jeu de cache-cache dans les herbes folles quand l'écho des injures de Chupa sans femme nous est parvenu parmi les herbes. Les gens qui n'avaient pas encore embauché et qui se réchauffaient au soleil au pied du mur de la forteresse se sont demandé ce qui était arrivé à Chupa sans femme. Plusieurs ont regardé en pouffant le spectacle que donnait Chupa sans femme. Il était furieux. Misère, misère! Quand le pouvoir de l'empereur n'a pas de limite, la pisse et la merde sont pour la tête des humbles. Misère! Si je suis de la famille du chef de Marnang, ce n'est pas quelques garnements et voyous comme vous qui vont me mettre à l'épreuve. Misère! Vous voulez détruire mon nid, moi l'oisillon qui vole dans le sillon de mes ancêtres, les aigles? Moi, Chupa, le prolétaire! Chupa sans femme, main derrière le dos, arpentait la foule. Ses fesses faisaient des apparitions intermittentes au travers de son fond de pantalon éculé. Plusieurs personnes ont dit alors « Chupa, on veut juste construire une école pour les enfants, ce n'est pas après toi qu'on en a. Qu'est-ce qui te prend ?» Quelqu'un, la langue bien pendue, a dit « Chupa sans femme, arrête ta bougeotte. Si tu bouges trop, il n'y a pas que tes fesses qui vont finir par sortir. » Et tout le monde s'est esclaffé. Chupa, quelles que soient tes qualités et tes défauts, tu as le cuir d'un bon yak et tu es de la lignée d'une famille de chefs. Même si tu ne peux pas approuver ce qu'on fait pour le bien du village, il n'est pas correct de créer des obstacles. Ne nuis pas aux activités gouvernementales, a dit mon père avec la prestance d'un chef de village. Puis, tout en faisant signe à tout le village, il a proclamé « Allez, tout le monde au travail !» On a tous vu que Chupa sans femme restait perché sur les éboulis. Interdit et totalement immobile. À quoi était-il en train de penser, au fond de lui? Les habitants de Marnang, retournant avec leurs pioches et leurs pelles en fer, la terre et les cailloux de l'ancienne forteresse d'autrefois, se livraient à l'ample tâche de construire une école sur les vestiges de cette forteresse. Un vent de début de printemps a soufflé, faisant voltiger la terre. Chupa sans femme a essuyé les poussières tombées dans ses yeux. Il a repris des couleurs et, tout en suçant un brin d'herbe folle sèche qui provenait de la forteresse, il a observé l'effervescence des villageois. Les adultes nous ont chassé des vestiges de la forteresse et de ses herbes folles. On s'est alors rabattu sur les éboulis. Où se trouvait Chupa sans femme? Et tout en suçant un brin d'herbe comme lui, on a regardé le spectacle des adultes qui construisaient notre école. « Pourquoi tu t'es mis en colère tout à l'heure » ai-je demandé à Chupa sans femme. Chupa sans femme s'est adressé à nous avec une grande solennité. « Ces gens-là sont en train de détruire les ruines de la forteresse de ma famille, celle des chefs héréditaires de Marnang. Bien évidemment que cela m'a mis en colère, tout à fait comme si ces enfants de 6 ou 7 ans étaient des adultes. » Tu es de la famille du chef de Marnang ? Lui a demandé Saljeune. Évidemment, a asséné Chupa sans femme. La famille du chef de Marnang, c'est quelle famille ? Quand Nima Denjou a posé cette question, Chupa sans femme n'a pas su lui répondre. Tarfel a demandé. Chupa sans femme, qui est-ce qui raconte que tu es de la famille du chef de la communauté de Marnang ? Les enfants adorent poser des questions à tout moment. Chupa sans femme a répondu. C'est Pépé Crinière qui l'a dit. À ce moment-là, les hommes de Marnang ont abattu les éboulis en surplomb avec poussière et fracas. À compter du jour où l'on a construit l'école nouvelle, tous les habitants du village de Marnang, vieux, adultes ou enfants, ont appris que Chupa sans femme était un descendant des chefs héréditaires de Marnang. Mais personne ne comprenait bien les liens de parenté entre Chupa sans femme et les chefs héréditaires de Marnang. Même Pépé Crinière, qui avait dit que Chupa sans femme était un descendant de la famille du chef, n'était pas très précis à ce sujet. Et il est resté à répéter ses manies, en égrenant son chapelet, laissant sa phrase en suspens. En tout cas, pour nous les enfants, cette question s'était au grand de la tranchée. Elle ne nous concernait pas beaucoup.
Ce qui nous concernait, c'était qu'une école allait être construite sur les ruines de la forteresse. Il était très vraisemblable que dans l'histoire de Marnang, il y avait eu un édifice remarquable appelé la forteresse des chefs héréditaires de Marnang. Mais ce qui s'appelait école et qui était en cours de construction sous mes yeux ne s'était encore jamais produit depuis le début de notre ère cosmique. C'était un tournant digne d'être consigné dans les annales historiques du village de Marnang. L'école nouvelle, qui allait être construite à sa place, est devenue le bâtiment le plus remarquable du village. Ses bâtisses en briques rouges étaient superbes. La peinture des portes et des fenêtres avait une odeur de neuf qu'on ne pouvait humer nulle part ailleurs dans tout le village de Marnang. Devant ces bâtisses neuves, on a érigé un long mât à prière bien blanc, fabriqué à partir d'un tronc provenant de la forêt aux abords du village. Au début, on a pensé que ça devait être comme le mât pour les bannières de victoire qui étaient plantées au centre du Manikang, au carrefour central. Mais par la suite, lorsque le secrétaire Wang a apporté un tissu rouge orné de 5 étoiles jaunes à sa gauche, le jour de l'inauguration de l'école, on a vu pour la première fois le spectacle du drapeau rouge aux 5 étoiles flottant au vent dans le ciel de Marnang. L'école flambant neuve est devenue la couronne qui ornait les hauteurs de Marnang. Alors Pépé Crinière a dû modifier le contenu des explications du lieu.

Le jour de l'inauguration de la nouvelle école, le secrétaire Wang, cadre de la commune, était tout sourire. Mon père et Pépé Crinière aussi étaient tout sourire. Ce jour où les visages étaient tout sourire ressemblait à un jour de fête. Nous aussi, les enfants, on a couru en tous sens parmi les gens fous de joie. Le secrétaire Wang a placé dans son discours « Aujourd'hui marque un tournant de l'histoire de Marnang ». L'été est arrivé à Marnang. L'humidité, déposée sur le sol par la neige des matins d'hiver, a porté maintenant en cadeau la saison des fleurs. Un feuillage abondant poussé sur toutes les branches du grand arbre à Naga du carrefour central de Marnang et la source nectar naturel qui sourdait de l'arbre à Naga coulait en gazouillant. Dans le damier des champs de blé du village, la brise faisait frémir régulièrement une onde verdoyante et les montagnes et les vallées plus éloignées encore étaient aspergées d'un suc vert. L'été, les jeunes femmes de Marnang se dirigeaient vers les champs. Les personnes âgées qui, en hiver, se chauffaient aux rayons du soleil, assises dans les recoins ensoleillés au pied du mur du Manikang, avaient changé de place pour se mettre à l'ombre fraîche de l'arbre à Naga qui lui faisait face. Les uns racontant, les autres écoutant, les contes et les histoires du roi Guessard de Ling. Mais dès la construction de l'école à Marnang, au début du printemps, les enfants ont été rassemblés dans la cour de l'école, construite sur les vestiges de la forteresse, sur les hauteurs du village, et le raffut de leur lecture a troublé le calme du village. De plus, quand la cloche s'est mise à sonner chaque matin et à chaque pause entre les classes, son écho a tournoyé dans le village de Marnang. Cela va sans dire. Mais même aussi dans la vallée isolée tout entière, dans les hautes terres et dans les basses terres de ce paysage de montagne. Était-ce un son de cloche destiné à provoquer le réveil? Ce son de cloche a graduellement pris le dessus de l'agréable son de la conque d'Extrogir qui provenait du Manikang au carrefour central et des mani qu'on y récitait. Donc deux choses ici à vous dire, un élément culturel avec l'arbre à Naga, je crois qu'on en avait déjà parlé. La culture religieuse populaire est très prégnante au Tibet et dans toute la diaspora d'ailleurs. Alors les Nagas sont les divinités des sous-sols, des eaux et des rivières. En fait ce sont des divinités qui sont très anciennes dans l'imaginaire populaire bien entendu. Lié très certainement aux âges très anciens des premières populations tibétaines. L'arbre à Naga conjure le mauvais sort en quelque sorte et favorise même les éléments positifs afin que les Nagas soient paisibles. Si nous parlons de nature et culture avec l'expression fameuse de Philippe d'Escola, l'humain dans la culture tibétaine doit respecter les territoires des non-humains. Voilà, c'est comme ça que l'équilibre se fait. Alors, on peut remarquer qu'il y a les sous-entendus du texte, en particulier le son de cloche de l'école qui a pris le dessus sur le son de la conque d'Extrogir. C'est le coquillage dont la forme d'enroulement est à droite. Et cette conque, cette grande coquille, si vous voulez, avec laquelle on sonne dans les monastères sur les hauteurs, on sonne les heures des pratiques, elle est vraiment symbolique de la religion tibétaine.

Et nous reprenons donc la vie de Milarepa, rédigée par son disciple Rishumpa au XIIe siècle, traduction de Jacques Bacot, édition Fayard. Donc on rappelle que c'est qui est Milarepa, donc celui Mila vêtu de coton, Repa vêtu de coton, un des plus grands saints du bouddhisme tibétain qui a vécu donc au XIIe siècle dans ce qui est encore le Tibet médiéval, après la période impériale qui a été donc du 8e au 9e siècle après Jésus-Christ. Comment définir cette période? Nous trouvons quelques éléments intéressants dans l'âge d'or du Tibet de Katia Buffetry, les belles lettres, 2019, donc cet âge d'or qu'elle situe au 17e et 18e. Donc je vous lis un extrait. L'acculturation du bouddhisme au Tibet. Du 11e au 13e siècle, le Tibet fut à nouveau dominé par des structures seigneuriales décentralisées. La seconde diffusion du bouddhisme, c'est vraiment la façon classique de le nommer, ou Chidar, la première diffusion du bouddhisme sera lancée de l'extrême ouest grâce au roi Yeshe E. Pour ces dates, c'est 959-1036, et à son neveu Jangchub E. Mais aussi de l'est, donc pour la deuxième diffusion, où s'étaient réfugiés trois moines qui avaient fui le Tibet central. La culture tibétaine s'inscrivit alors dans une perspective bouddhique sous-tendue par le Mahayana, le grand véhicule, dans sa forme particulière du Vajrayana. On a déjà entendu ces mots. Hein. Pendant ce temps, le bouddhisme disparaissait de l'Inde à la suite de l'invasion musulmane. Lors de la première diffusion du bouddhisme, les Tibétains considéraient leur pays comme une terre où régnaient obscurité et démons. Mais une nouvelle perception se fit jour au XIIIe siècle, celle d'un pays bouddhique sous la menace de ses voisins barbares. Cette période sera marquée par une effervescence spirituelle et culturelle. Voilà, on est en plein dedans. Hein. Des Tibétains partirent se former en Inde, des maîtres indiens vinrent enseigner au Tibet. Les grandes écoles du bouddhisme tibétain virent le jour. Vous voyez, ça nous campe un peu, ça nous précise un petit peu le contexte de cette période, de la vie de Milarepa. Donc pour le Mahayana, c'est le grand véhicule, c'est-à-dire un cadre spirituel dans lequel le fidèle s'engage à s'améliorer lui-même pour le bien de tous les êtres, en fait. C'est ça l'idée. Hein. Et donc, nous le voyons maintenant un petit peu mieux dans ce siècle qui se situe à une période fondamentale où le bouddhisme assoit ses bases véritablement et où les traductions en particulier deviennent très importantes, notamment du fait que l'Inde traverse une période tumultueuse qui verra notamment la destruction des monastères et donc des bibliothèques, ce qui est extrêmement grave pour eux, pour les bibliothèques, pour cette culture. Et les Tibétains n'auront en fait de cesse de traduire depuis le sanskrit ces textes qui sont fondamentaux pour leur philosophie, et en particulier la phénoménologie dont nous reparlerons. Alors nous avions laissé Milarepa avec le deuil douloureux de son père et le transfert de succession de ses biens à l'oncle et la tante. Mila a alors 15 ans et les oncles refusent de leur rendre les biens. Ayant dit, il souffla, se moucha, se leva brusquement, claqua des doigts, secoua le pan de son vêtement et frappa du pied. Bien plus, cette maison même m'appartient. Ainsi, orphelin, sortez d'ici. Disant ainsi, il souffleta ma mère. Il nous frappa, ma sœur et moi, avec la manche de son habit. Alors ma mère s'écria, Père, Mila, trophée de sagesse, vois la destinée de tes enfants. Tu as dit que du fond de la tombe, tu nous verrais. Voici venu le moment de nous voir. Elle dit, et pleurant, elle tomba à la renverse et se roula sur la terre. Nous deux, enfants, nous ne pouvions rien faire pour elle que pleurer. Le frère de ma mère, craignant les nombreux fils de mon oncle, ne pouvait lutter. Les autres gens du pays, qui nous aimaient, dirent qu'ils compatissaient. Il n'y en avait pas un qui ne pleura. Les autres témoins soupiraient profondément. L'oncle et la tante me dirent, tu réclames tes biens, mais tu les as. Vous avez préparé un festin aux gens du pays, aux voisins, dilapidant sans compter la bière et la viande. Sont-ce tes biens? Ce n'est pas moi qui les ai.
les aurai-je, que je ne vous les donnerai pas, orphelins. Aussi, si vous êtes riches, faites-nous donc la guerre. Si vous êtes pauvres, jetez-nous des sorts. » Sur ces mots, il sortit. Après lui, ses partisans sortirent également. Ma mère ne cessait de pleurer. Son frère, les parents de Zécé et nos amis demeurèrent pour consoler ma mère. Et buvant les restes de la bière, il lui disait « Ne pleure pas, les larmes ne servent à rien. Demande quelques biens à tous ceux qui sont ici rassemblés pour le festin. Nous tous ici présents te donnerons ce qu'il faut. L'oncle et la tante même te donneront quelques bonnes choses. » Le frère de ma mère dit encore « Fais ainsi et renvoie ton fils à prendre un art. Puis vous deux, mère et fille, demeurez chez moi et faites la culture de mes champs. Il convient de ne faire que ce qui est utile. De toute façon, il ne faut pas que vous ayez honte devant l'oncle et la tante. » Ma mère répondit « Dépossédée de tous mes biens, je n'en ai jamais rien mendié pour élever mes enfants. Je n'accepterai pas de l'oncle et de la tante une seule parcelle de mon propre bien. Pourtant, j'enverrai mon fils faire ses études. Persécuté par l'oncle et la tante, nous devions encore courir dès le son du tambour, courir encore quand montent les fumées. Ils nous ont couverts d'opprobre. Après cela, je ferai moi-même la culture de mon champ. » Dans le pays de Tsa, au village de Mitongiga, précipice invisible, il y avait un magicien, maître, Nimapa, très demandé dans les villages, et nommé qui connaît les huit nagas. Ma mère m'envoya chez lui pour l'apprendre à lire. En même temps, nos proches, offrant de leurs propres biens, nous donnèrent chacun deux sortes de choses. Principalement, les parents de Zécé m'apportaient des provisions, de l'huile et du bois de chauffage. Et même, ils envoyaient Zécé, là où j'apprenais à lire, pour me consoler. Mon oncle maternel nourrissait ma mère et ma sœur pour qu'elles n'allassent pas travailler ailleurs et mendier. Et parce que son frère ne la laissait pas être pauvre, ma mère faisait le travail commun, un jour filant, un jour tissant. Elle amassa ainsi quelques biens et les choses nécessaires pour ses enfants. Ma sœur servait chez les autres autant qu'elle pouvait. Elle courait dès le son du tambour, courait quand les fumées montent, pour gagner quelques nourritures et quelques habillements. Souffrant de la faim, les vêtements en loques, l'âme abattue, nous n'avons pas été heureux. Ainsi parla le maître. À ce moment, tous les auditeurs, émus et affligés dans leur cœur, demeurèrent un moment silencieux en versant des larmes. Tel est le deuxième chapitre exposant le plus haut degré de la réalité de la douleur. Chapitre 3. Les méfaits. Alors Rechung dit « Maître, tu nous as dit avoir d'abord fait de mauvaises actions. Comment, je te prie, les as-tu commises ?»« J'ai accumulé les péchés par le fait de la magie et de la grêle. » »« Maître, je te prie, quelles circonstances t'ont amené à apprendre les pratiques de la magie et de la grêle ?» Alors le maître continua. Alors que j'étudiais à Mitongika, un jour j'accompagnais mon maître à la vallée basse de Tsa, où il était invité à présider un grand banquet. Buvant beaucoup de bière, de plus buvant celle que je lui versais de mon côté et celle que lui versaient tous les religieux, mon maître fut ivre. Il me fit partir en avant avec les présents qu'il avait reçus. J'ai été ivre aussi. Comme les chanteurs continuaient, j'eus le désir de chanter. Et comme j'avais une belle voix, j'allais en chantant. Le chemin passait devant ma maison, et j'arrivais ainsi tout en chantant jusqu'à la porte même de chez moi. Dans la maison, ma mère était en train de griller de l'orge, et elle m'entendit. « Qu'est-ce ? » se dit-elle. « Cette voix ressemble à la voix de mon fils. Il n'y a pas plus misérable que nous sur la terre. C'est trop inconvenant à lui de chanter. » Et ne pouvant croire, elle regarda. M'ayant reconnue,
Elle s'exclama de surprise. Sa main droite lâcha les pincettes. Sa main gauche lâcha le tournoir. Et laissant là le grain se brûler, elle prit un bois dans une main, une poignée de cendre dans l'autre. Elle descendit les grandes marches, sauta les petites et elle fut dehors. Elle me lança la cendre au visage, me frappa du bâton à coups redoublés sur la tête et elle s'écria « Père Mila, trophée de sagesse, voilà le fils que tu as engendré, tu n'as plus de descendance. Vois quels labeurs sont voués la mère et la fille. » Et elle roula par terre, privée de sentiments. À cet instant, ma sœur accourut et dit « Frère aîné, à quoi penses-tu? Vois donc notre mère !» Et comme elle pleurait, je me rendis compte de la réalité. Alors moi aussi, je versais beaucoup de larmes. Tout en pleurant, nous frottions les mains de notre mère et nous l'appelions. Après un moment, elle revint à elle et se leva. Puis, fixant sur moi ses yeux remplis de larmes, elle dit « Alors qu'il n'y a pas plus malheureux que nous sur la terre, est-il saillant de chanter ?» Quand j'y pense, moi, ta vieille mère, je suis rongée de désespoir et ne puis que pleurer. Alors, faisant entendre des lamentations, nous nous mîmes à pleurer tous les trois. Je dis à ma mère, « Mère, tu as raison, ne sois pas tellement affligée. Je ferai tout ce que tu désireras que je fasse. Ce que je voudrais, c'est en haut que tu sois vêtue d'un manteau d'homme, en bas que monter... À cheval, tes étriers labourent la nuque de nos ennemis détestés. Cela n'est pas possible, mais tu pourrais faire du mal en usant d'artifice. Je désire qu'ayant appris à fond la magie, l'envoûtement et la grêle, tu détruises ton oncle et ta tante en premier, puis les gens du pays et les voisins qui nous ont fait du mal. Je désire que tu détruises leur race jusqu'au 9e degré. « Vois si tu iras. » Je répondis, « Je verrai, mère. Prépare le présent pour le lama et mon viatique. » Pour me faire apprendre la magie, ma mère vendit la moitié du champ petit à petit de peau de bête. Avec le prix, elle acheta une turquoise appelée Grande Étoile Scintillante, un cheval blanc nommé Lion qui n'a pas de frein, aimé dans le pays, 2 charges de teinture, 2 charges de sucre, qui furent consommés tout de suite, et elle acheva les préparatifs de mon départ.

cet épisode assez quand même tragique, hein, de la douleur de la mère, de la manifestation de la cruauté, de l'absence de cœur des parents proches. Et nous en arrivons à la conclusion de cette émission. Et je voudrais vous dire un proverbe. Les Tibétains sont fous de proverbes. Ils en prononcent à toute occasion. Proverbe. Si à 13 ans, on n'a pas de projet, comment devenir le patriarche du village? Vous voyez, c'est assez amusant. Donc ce proverbe exprime en fait deux choses. L'amour passionné des Tibétains pour leurs enfants et aussi le sens de la responsabilité d'une communauté. Je ne sais pas si c'est une valeur qui est toujours cultivée, mais elle est vraiment au cœur de la culture tibétaine. Je pense qu'elle est au cœur de toute l'humanité, bien sûr. Et sur ces grandes choses et ces belles lectures, je vous souhaite une très belle journée ou soirée en vous disant à très bientôt. Portez-vous bien.

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0: Laurent Verdeau.
1: Pascal Verdeau.
0: Bonsoir à tous.
1: Bonsoir.
0: Miracle, voici que pour une fois, notre émission passe à 26 juin. Et pour nous, à 26 juin, c'est un jour très spécial.
1: Et oui, c'est le jour, il y a exactement 54 ans, que nous nous sommes mariés. Et pour vous dire la vérité, c'était un mariage assez musical.
0: Ça s'est passé à Paris et figurez-vous que le mariage a eu lieu exactement à l'endroit où, un peu plus tard, pour le début du film Le Corneau, la voiture de De Funès pulvérise celle de Bourvil.
1: En gros, c'est place Saint-Étienne-du-Mont à Paris.
0: Au bout de la place du Panthéon, et à votre gauche, vous aurez l'église où nous nous sommes mariés, et à votre droite, le lycée Henri IV où nous nous sommes connus. Voilà, le résumé est fait. Après les grandes orgues du matin...
1: Nous avons eu une surprise. Au moment d'entrer chez mes parents pour le repas, nos amis guadeloupéens nous avaient fait la surprise d'arriver en orchestre. Ils ont joué avant le repas, pendant le repas, pas tout à fait après le repas d'ailleurs, hein, parce que ils ont largement mangé. Et donc, c'était merveilleux parce que on avait la biguine.
0: Et puis après, en fin d'après-midi, il y a eu le raout qui s'est prolongé fort tard, puisqu'en fait, nous avions rajouté au raout familial le raout de nos copains. Et dans nos copains, il y avait beaucoup de jazzmen et d'amateurs de jazz. Et donc, ça s'est terminé en musique et vous allez voir que ça n'a pas été mal.
1: Donc, on va vous parler de l'orchestre de jazz, là. Les premiers, ben, c'était les Deepers. Deepers, il y avait Jean Poinceau, Jean-Claude Vartagnan... Dominique Brigaud, Carl Régnier et Gilbert Rost. Tout ça, c'était des gens qui jouaient tout à fait régulièrement dans les caves de jazz. Très bon orchestre, très bon petit orchestre.
0: Ils jouent en particulier au Kentucky Club, à côté du Panthéon, à un endroit où nous avons pu profiter de la venue de multiples buffers, parce que naturellement, dès que le big band de Ray Charles ou de Duke Ellington ou d'autres était en ville, nous nous abattions sur les musiciens pour leur proposer le bœuf. Et on a passé des dimanches extraordinaires au Kentucky Club en cette compagnie. Pour vous donner une idée des New Orleans Deepers, voici la seule trace enregistrée qu'ils ont laissée derrière eux.
1: Le premier morceau, c'est Deepers Blues. Et le deuxième, Revolutionary Blues. Oula, révolution, hein.
0: Oui, oui, oui.

0: Oui, les Dippers, c'était vraiment des amis très fidèles. Et la preuve en est que, bien plus tard, ils sont devenus membres des deux Moustiers Stompers. Ils ont continué à jouer ensemble très longtemps.
1: Alors, vous voyez que on est des habitués des choses qui durent longtemps. Hein. 54e anniversaire et presque autant d'amitié musicale pour Laurent et son orchestre.
0: Sans parler de la longévité de l'émission La Planèse du Jazz.
1: Et voilà.
0: Ah, alors ce soir-là, il y avait pas mal de pianistes. Et puis il y avait un très bon piano. Je souligne que ce piano avait servi à Joseph Kosma à terminer Les Feuilles Mortes.
1: Ce qui n'est pas rien.
0: Et qu'un des derniers à y avoir joué fut Willie Smith le Lion en personne.
1: Quand même.
0: C'était un piano Erhard de 1905. Magnifique.
1: Les pianistes se sont succédés. Il y a d'abord eu Philippe Baudouin.
0: Philippe Baudouin, c'est un des grands érudits, chercheurs, musicologues français du jazz. Nous ne sommes pas toujours d'accord entre nous, mais c'est, quand même un vieux copain, comme vous pouvez voir. Et pour évoquer Philippe Baudouin, voici un extrait d'une séance d'enregistrement où il avait beaucoup prêté la main quant à son organisation et à la mise au point de son répertoire. Avec Philippe Baudouin au piano, on va pouvoir entendre notre ami Cat Anderson à la trompette, et c'est bien de l'évoquer, puisque nous avions naturellement eu, le 26 juin 65, un message de félicitations de ce cher Cat Anderson.
1: Un vrai ami.
0: Et ça s'appelle
1: Ole Miss.

0: Il y avait aussi ce soir-là Thierry Tocan, qui est également un vieil ami. Alors là, c'est encore plus vieux, car quand nous avons connu Thierry, nous n'étions pas encore mariés.
1: Et Laurent était peut-être pas marié, mais il était déjà musicien.
0: Oui, mais il faut bien dire que j'étais plutôt débutant, mais Thierry Tocan aussi. Nous nous sommes rencontrés à une répétition où il faisait tellement froid que le pauvre pianiste, donc Thierry, jouait en mitaine. Voilà, il était tout jeune à l'époque et nous avons fait partie tous les deux, ça a été notre premier orchestre, des Rascal Six de Philippe de Pressac.
1: C'était une bande de joyeux, je peux vous le dire. Ils en ont fait un peu partout des bêtises. Pas des bêtises musicales, mais c'était vraiment des petits plaisantins.
0: Bon, enfin, c'était l'année 63, c'était une autre époque. D'ailleurs, la montagne a longuement disserté il y a quelques jours sur l'époque gaulienne et l'époque pompidolienne, comme c'était le bon temps. Voilà, c'est surtout parce qu'on était plus jeunes et qu'on avait la vie devant nous. Thierry Tocan, pour revenir à lui, n'a jamais arrêté le piano de toute sa vie. Il a mené une carrière parallèle professionnelle et musicien. Et il a énormément joué en trio. Mais là, nous allons l'évoquer en solo avec un morceau qui vient d'un disque de Phonolite, l'orchestre avec lequel nous étions allés jouer à la Huchette. Et ce jour-là, Thierry Tocan était venu faire le bœuf. Voici un morceau qui s'appelle
1: Night Train.
0: Sur le disque, naturellement, on a mis les initiales de ce cher Thierry et on l'a appelé T. Night Train.

0: Et le dernier de nos pianistes, mais pas forcément le moins bon, c'est Jean-Claude Vartagnan. Lui, il a eu une éducation classique au tout départ, mais il s'est jeté dans le jazz avec un enthousiasme qui ne s'est jamais démenti. Jean-Claude, c'est quelqu'un qui adore improviser, créer. C'est un vrai jazzman.
1: Et en plus, il appartient à une école très peu répandue, car qui demande une grosse technique. Une école de piano qui s'appelle le Streich. On en a parlé 100 000 fois sur cette antenne. C'est le style de piano popularisé par les pianistes de Harlem, parmi lesquels, justement, Willie Smith Le Lion, dont nous parlions à l'instant, et Fats Waller. Et James P. Johnson. James P. Johnson, c'est un peu l'icône de Jean-Claude Vartagnan. Il a énormément travaillé les morceaux de James P. Johnson. Et là, vous allez avoir une idée de ce qu'il peut faire avec un piano. Le morceau s'appelle
0: Take Me Out to the Ball Game.
1: Ce qui veut dire
0: emmène-moi au baseball.
1: Voilà, c'est un morceau de musique qui se retrouve d'ailleurs dans un film où les Marx Brothers mettent un souk absolument impensable. Comment dire, je cherche les superlatifs. On veut pas, c'est extraordinaire. Lors d'une représentation à l'opéra. Et ça s'appelle Une nuit à l'opéra. Et par suite d'une farce dans les distributions des partitions, l'orchestre de Fosse passe du Trouvert de Verdi à
0: Emmène-moi au baseball.
1: Bon, enfin, voici ce fameux morceau en public par Jean-Claude Vartagnan lui-même.

0: Beaucoup plus tard dans la soirée, c'était déjà assez joyeux, hein, je peux vous le dire, on a eu de merveilleuses surprises parce que sont arrivés successivement Mesmerau, le clarinettiste bien connu dont on vous a souvent parlé, celui qui a écrit le livre
1: « La rage de vivre » en américain « Release the Blues » dont nous recommandons chaudement la lecture. Nous lui avions envoyé naturellement un carton d'invitation et le carton nous est revenu avec une grande mention en travers.
0: « Merci, j'arrive ».

0: Et puis, les copains de l'orchestre nous ont fait un cadeau absolument royal. Ils ont réussi à nous amener un fabuleux musicien qui était juste à ce moment-là en France et qui jouait aux Trois Maillets deux fois par soirée. C'était
1: Stuff Smith. Et pour moi, qui jouais déjà du violon, mais très modestement, de façon relativement classique, c'était un cadeau extraordinaire. Parce que des violonistes de jazz, il n'y en a pas des masses. Hein. Et franchement, c'était le meilleur.
0: Il est arrivé, escorté par les New Orleans Dippers, je ne sais pas, moi, sur le coup de 10h du soir. Et là, il a commencé à jouer avec Mez. Et puis, plus tard, il nous a dit, écoutez, je dois jouer deux fois, en deux passages, aux Trois Maillets, mais je termine à 2h. C'est formidable, votre soirée. Envoyez quelqu'un me chercher, je reviendrai après.
1: Si... on s'est demandé, même sur le moment, s'il n'était pas en train de plaisanter. Mais non, il était très sérieux.
0: Et on lui a envoyé notre premier témoin, non pas pour un duel, quoique le premier témoin fut en très grande tenue, mais pour le chercher, le ramener. Il est arrivé vers 2h30 du matin. Eh bien, tenez-vous bien, on a évidemment dansé, etc. Mais quand on a été fatigué de danser, il n'était pas fatigué de jouer. Et la musique de Stuff Smith s'est terminée ce matin à 7h.
1: On n'a pas fait ce que font les mariés, vous savez, qui se sauvent sous les regards de tout le monde, naturellement. Non, on a dit, on profite de la fête jusqu'au bout et on s'est couché comme tout le monde à 7h30.
0: Après avoir mis tout le monde dehors, néanmoins. Et comment on pourrait dire ça? Il a usé tous les pianistes de la soirée.
1: Et c'était d'autant plus étonnant et méritoire qu'il était malade, qu'il souffrait de l'estomac et que finalement cette maladie va l'emporter mais quelques années plus tard.
0: Mais en 1965, il était encore très en forme. Pour vous donner une idée de la manière dont Stuff Smith jouait en 1965, donc cette année-là, vous allez entendre
1: d'abord
0: Rosetta. Alors ça vient d'un concert en Suisse, donné un mois avant notre mariage, d'ailleurs à peu près, avec le trio d'un très bon pianiste suisse, pour moi le meilleur musicien suisse qui ait jamais existé, qui s'appelait Henri Schex. Et là, vraiment, ça vaut le coup aussi pour Henri Schex.
1: Et puis on terminera avec Timmy's Blues, qui a été joué toujours en 1965.
0: À Paris, dans un grand concert qui s'appelait le Paris Jazz Festival. Et là, bien franchement, dans l'orchestre, il y avait Earl Hines, Jimmy Woody et Kenny Clarke. Excusez du peu, c'est un concert mémorable hein, qui s'est tenu le 3 novembre 65.
1: Voilà, c'était une petite relation d'un moment qui était important pour nous, mais en même temps, qui était le mariage avec les amis musiciens autour, entre autres.

vous auriez bien envie d'entendre un peu plus de Stuff Smith. Eh bien, vous avez de la chance. Nous étions un peu courts en minutage. Voici un post-scriptum pour tous les amateurs de violon.

0: et 21h. Bonne soirée sur 48FM.
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2: Bonsoir Olivier.
3: Bonsoir Guillaume.
2: On se retrouve pour un nouveau numéro de la sélection du festivalier sur 48FM, sur Radio Bartas et sur Radio Margeride. Et au programme cette semaine, la sélection du mois. Et donc on commence avec Nicolas Jules. À l'occasion de ses 30 ans sur les routes, il vient de sortir un 45 tours qui rassemble deux chansons de rupture amoureuse pour un nouveau départ.
3: La face A s'appelle Marie et la face B, indépendantiste. Vous pouvez dès maintenant commander ce 45 tours sur Bandcamp. 30 ans sur les routes, 2700 concerts, 12 albums et quelques extras. Poète singulier au verbe unique, Nicolas Jules impose une fois de plus son phrasé incandescent. Sa voix grave et posée égrène les mots et nous embarque dans une valse métaphysique d'amour malheureuse transcendée par un humour pince sans rire. Marie est accompagnée d'un clip réalisé par Joanie Kneppers qui traduit bien le blues de ses sentiments et le brouillard d'un cœur délaissé. Nicolas Jules, vous pourrez le retrouver cet été lors du Festivalier parce qu'il fait partie du groupe Bancal Chéri.
2: Voilà, encore du copinage, évidemment, dans cette émission. Non, mais c'est très bien. Donc, effectivement, rendez-vous cet été. Mais tout de suite, on écoute Nicolas Jules dans Marie.

0: On poursuit avec Dajac, un artiste inclassable et audacieux.
1: Il revient aujourd'hui avec Solar Stereo, un disque de 11 titres qui refuse les concessions pour privilégier l'émotion. Entre indie, rap, ambient, folk et rock progressif, sa musique opère une fascination toujours aussi magnétique. Avec Solar Stereo, son deuxième opus qui succède à Les larmes du soleil, Dajac ne change pas sa formule, il la sublime. Si l'essence reste la même, la trajectoire, elle, gagne en clarté. C'est une lumière nouvelle qui vient ici frapper le cœur, portée par des arrangements instrumentaux organiques et des nuances vocales qui cherchent le frisson. Un retour solaire qui confirme sa place à part dans le paysage musical actuel.
0: Et on écoute donc Dajac dans Hâte de vivre sur l'album Solar Stereo.

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0: On poursuit avec La Pietà, et donc Virginie Nourri nous dit « Je ne cherche pas à plaire, je cherche à être vrai ».
1: Elle vient de dévoiler un premier extrait qui s'appelle « La norme » de son prochain album qui affirme haut et fort l'identité d'être à contre-courant d'une époque dominée par les filtres, les algorithmes et l'IA. Elle y défend un rock profondément humain, donc résolument imparfait, un rock de meuf aussi, un rock qui transpire, qui déborde, qui tremble. Ici, pas d'avatar ni d'artifice, mais des guitares saturées et des mots en français qui résonnent comme des battements de cœur. Un titre, La Norme, dans lequel La Pietà revendique haut et fort notre droit à la différence.
0: Et on écoute donc La Pietà dans La Norme.

0: Allez, des gens qui sont passés aussi à Langogne, maintenant les yeux de la tête.
1: Oui, groupe phare de la musique française qui a sorti un album à l'automne 2025. Accompagné d'une tournée en Allemagne et dans toute la France, ce nouvel opus mêle l'énergie acoustique du groupe aux accents swing manouche, la world music et l'esprit rock and roll qui ont toujours caractérisé les yeux de la tête, avec un engagement poétique et des notes festives. La vie est belle, c'est son titre, et c'est ce qu'on vous souhaite à l'écoute de cet album. On chaloupe, on pogote, on rit, on pleure, on s'y fait remuer la tête et le cœur avec bonheur.
0: Et même notre studio remue aussi. On écoute donc les yeux de la tête dans Foutez la paix sur l'album La vie est belle.

0: Bonne Nuit est un groupe de pop électronique vendéen installé à Paris.
1: Bonne Nuit est le son d'une génération qui voit le monde s'écrouler sous ses yeux. Prophète du désordre, le duo New Wave de deux humains dégénérés raconte nos paradoxes et nos faiblesses dans un mélange de synthé crade et de textes accrocheurs engagés en français. Le charme du duo s'exalte sur scène, un groupe à suivre dans les mois à venir.
0: On écoute Bonne Nuit dans Montréal.
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0: Et c'est la fin de cette émission. Rendez-vous la semaine prochaine, ce sera le
1: Avec
0: live.
1: un live, ouais, on va retourner à l'été 2025 avec Olcan et la Vipère Rouge.
0: Eh bien, rendez-vous la semaine prochaine. Bye bye.
1: Bonne semaine.
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1: Ah ah ah. Ah ah ah. I. Quand ? Quand nous avons dépassé un certain âge, l'âme de l'enfant que nous fûmes et l'âme des morts dont nous sommes sortis viennent nous jeter à poignée leur richesse et leur mauvais sort.

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1: Chapitre 2. La mort.
2: Je suis partie à Cinku, Transylvanie, Roumanie, entre le 10 mai 2023 et le 24 juillet 2024. J'ai tiré les dés, je partirai trois fois.
3: Comme dans un conte.
2: Dans les pas de Pauline Schulerus.
4: Pauline Schulerus, von 1858 bis 1929.
3: 116 ans plus tard,
2: je partirai trois fois, sur son lieu de naissance, chercher un conte de transmission orale. À Cinku, Transylvanie. Top chrono.
5: J-9. 10h01.
6: Da Victoria ?
7: Dans ma paume, cinq chemins. L'un d'eux me conduit vers Victoria.
2: On s'est rencontrés en mai. Je suis déjà venue à Cinku en mai 2023. En novembre, je réapparais.
6: D'ailleurs, faco enquête d'esprit Pauline Schulerus.
2: Je fais une enquête.
6: Kubas Medinaï.
2: Oui, vous m'avez raconté.
7: On se retrouve au mini-musée folklorique de la commune.
8: Deci, cartea s-a scrisă de Paulini?
6: Da.
8: Da.
2: Ce livre est écrit par Pauline?
7: Me demande Victoria.
8: Vedeți. Da, da, a făcut o legătură între, uite, între români și sași.
6: Așa.
8: Da, da.
2: Elle a fait le lien entre les Roumains et les Saxons.
8: Auzi, eu aș fi vrut ca să știu ce scrie aici.
2: J'aurais aimé comprendre.
8: Că atunci imediat îți dai seama. Da, habar n-am eu de germană.
2: Mais je ne parle pas allemand.
8: Unde aici?
2: Ce serait intéressant si c'était traduit.
8: Interesantă cartea asta, dar dacă era tradusă. Da,
6: și acum, Victoria, căut pe cineva care a povestit.
2: Je cherche quelqu'un qui a raconté un conte à Pauline, ici à Cinku.
6: Nicolae Gaspar Grosschenk.
8: Ăsta, când o scrie așa cartea? Așa. O scrie aici.
2: Când est-ce que c'est écrit?
8: N-am uitat la 1907.
2: En 1907, ma mère avait 7 ans.
8: 1907. Mama mea avea 7 ani. Așa că bătrânul ăla... Nu știu cine poate...
2: Qui peut bien être ce vieux Gaspard?
8: Complicat, doamne, complicat.
2: C'est compliqué, complicat. Madame.
7: Pour le moment, Victoria m'appelle madame.
6: Unde pot să găsesc arhivele despre botezii?
8: Ah,
6: așa.
7: Je demande à Victoria où je peux trouver les archives des baptêmes.
8: Ah, botezii.
6: Orthodox.
7: Victoria décroche son téléphone.
8: Doamne ajută, părinte.
2: Que Dieu vous bénisse, mon père.
8: Vreau să vă întreb ceva în arhive.
2: Y a-t-il l'acte de naissance d'un certain Nicolae Gaspar?
8: Certificat de naștere a unui Gaspar Nicolae. Că uite, cineva din Germania face un reportaj.
2: Il y a un Allemand ici avec moi qui fait un reportage sur Cinku.
8: Ceva despre Cinku, e complicat.
2: C'est compliqué.
8: Aveți cumva să...
2: Un truc sur une Saxonne.
8: E ceva despre Paulini, despre un sas face ea...
2: Un truc compliqué.
7: Victoria raccroche.
8: De unde ați aflat de ăsta, de Pauline? Probabil că din curtea aia se trage Pauline ăla. Nu știu.
2: Sans doute Pauline est-elle passée par là? Dans cette cour? Où as-tu appris l'histoire de Pauline?
7: Me demande Victoria.
5: Pauline Schulerus.
0: Qui est Pauline Schulerus?
2: Elle vient d'une grande famille de la noblesse saxonne.
5: Wie ich gesammelt habe.
2: Et va se lancer seule en autodidacte dans cette collecte de contes auprès des paysans roumains. En 1907, elle publie le récit de son aventure en allemand.
5: Comment j'ai constitué le recueil?
2: Voici ce que consigne Pauline Schulerus, ethnologue autodidacte, sur sa démarche de collecte.
5: La constitution d'un recueil de contes et de coutumes transmis oralement, non seulement spontanément au sein de cercles informels d'auditeurs, mais aussi, inévitablement, sur la base de requêtes particulières, de sollicitations et même de promesses en quelque sorte, n'est pas chose aisée.
4: Ist eine nicht leichte Sache.
2: je suis les pas de cette figure fantôme de l'Empire austro-hongrois. Trouverai-je sa trace ? Dans le Tchinku 2023.
4: J-9. 16h41.
7: Dans le virage, je rencontre Erta, et la vieille dame translucide.
6: Da.
2: Je suis déjà venue.
6: En face déjà à Colo, en mai. Da?
2: Je sais, je sais.
6: Si a fost aici o doamnă mult timp înainte.
7: Erta est luthérienne.
6: Pauline Schulerus, care
2: je suis saxonne.
6: Sas.
2: Il faut mettre des chandelles sur toutes les tombes aujourd'hui.
7: M'explique Erta.
2: Elle, elle a une famille nombreuse. Nous, on n'a pas de famille enterrée ici au cimetière. On a acheté cette maison en 68. On n'a pas d'enfants. Il n'y a que nous. Deux vieux. On n'a pas d'enfants.
7: Répète Erta.
9: Maman Gilles.
7: Avant de venir, j'ai fouillé les archives saxonnes éparpillées dans cette langue transfrontalière, sorte de vieil allemand parlé au Luxembourg.
3: Wie ich gesammelt habe.
4: Comment j'ai constitué le recueil.
2: Pauline Schulerus consigne cela.
4: Pendant longtemps, les gens n'ont pas répondu à mes sollicitations jusqu'à ce qu'une idée me vienne par hasard. Il y avait, près de la clôture qui séparait le jardin paroissial de la rue, des mûriers. Lorsque les fruits commençaient à mûrir, les enfants venaient et se mettaient à jeter des pierres dans les arbres. Une fois, je les appelais et je leur dis qu'ils pourraient ramasser toutes les mûres du jardin s'ils me racontaient d'abord un conte.
2: Et moi, que pourrais-je troquer ?
4: Quelques instants plus tard,
2: je poursuis mon chemin. Sur la route, je croise d'autres vieilles dames.
7: Aujourd'hui, c'est le jour des lumières.
8: La porte est descuillée.
7: On dépose des bougies sur les tombes.
8: Le
2: portail du cimetière est ouvert.
7: Les vieilles femmes me guident.
8: Chute par là où des brasiers, da? Où t'es là où des bras? À là le cimetière, da? Si on porte sur
2: le coin des Magyars.
8: Non, à là sus où des curacat, à là la
2: haut. C'est l'endroit où les tombes sont propres.
8: À là les curacat, si sont cruces mais frumoses.
2: Où les croix sont les plus belles.
8: Que ça si on plecat, si nous mais grisestes ni mais mormintele.
2: Les Saxons sont partis, plus personne n'entretient leur tombe.
7: Je n'ai pas encore entendu le dialecte saxon, me dis-je, en repassant devant chez Erta, le livre de Pauline sous le bras.
2: Il faut des lunettes.
6: Nicolae Gaspar Groschel, deci basme au fost collectat aici.
2: Certains contes ont été récoltés ici.
8: Ah, aici scrie din timp.
2: Ça date.
6: Și ați fost deja?
2: Êtes-vous allé en Allemagne?
7: Je lui demande.
8: Am fost o dată 3 săptămâni.
6: Da? Și cum era Germana?
8: Nu mi-a plăcut acolo.
2: Je n'ai pas aimé. Ils ne parlent pas le bon allemand.
8: Da, acolo vorbesc și așa.
2: Pas comme ici.
8: Cum să zic, nu vorbesc corect germană cum vorbim noi.
2: Brisé.
8: Așa mai străcată, nu știu cum să zic. Așa mai, nu știu.
7: Une voiture s'arrête.
10: Mais juste qu'il y a intimité.
6: Date, que est possible.
11: Donc,
2: allez avec elle au cimetière, ma vie.
7: Terta. Je retourne au cimetière, poser des bougies avec la famille de Ferry.
6: Marie, sont...
7: Ils sont magyars.
6: Ils sont là, la Ferry. Chez...
7: Dans la voiture, je me présente.
6: La Julia.
10: Stana
6: Koroda.
2: Je suis descendue chez Ferry.
7: Qui joue de femme. Elles le savent déjà. Ferry, c'est le propriétaire de la pension Casa Maria. C'est mon deuxième séjour à la pension Casa Maria. Cornel et Marine ont disparu.
12: C'è seara, minunata, mai spune-mi obito data, mai spune-mi che ești frumoasă, și când vei fi mirasă.
7: Une nouvelle famille les remplace. Adi, Marianne, Ketelin, Kelin Tudor, Florine et le surnommé Prigogine. Tous chauffeurs de car pour le camp de l'OTAN, hébergés à Tchinkou. Et au milieu des chauffeurs, Nicolas, ukrainien, que le destin a conduit dans cette commune-là, dans cette pension-là. Ce soir, la fille de Marianne chante.
12: Finish.
13: Bravo.
6: Bravo, Marianne.
7: La chanson s'appelle Osea Raminate.
6: C'est vrai, ça.
7: Une soirée exceptionnelle.
6: Tu vois, je te parle, Maria. Osea Raminate.
13: Song have without.
7: Demain, c'est le jour des morts. Prigogine a perdu son fils unique. Nicolas, lui, espère revoir son fils resté au pays.
6: Oui, oui. Vrai, ça.
7: De guerre en guerre, les vampires se baladent. Que sais-je de Pauline? Le silence des archives ne me permet pas de la réanimer. J'appelle Ion Taloche. Ce grand ethnologue roumain qui a republié les contes de Pauline avec Rolf Bradnich en 1977 l'a fait apparaître. J'ai une photo avec la fontaine de leur cour. Où Pauline a bu de l'eau. De retour dans son village natal, Gère à la recherche d'un conte de transmission orale ou d'une trace des Saxons disparus. Ici et maintenant.
14: J-8, 9h15.
7: Dans le virage, je vais visiter le musée de Tudor.
15: Tudor Anhorst Stefanius, am
7: Tudor a 13 ans.
15: 13 ani, comuna 5. Bunica cu mama ei cu străbunica au fost săsoaice.
7: Ma grand-mère, mon arrière-grand-mère sunt saxon.
15: Străbunicul meu a fost român, bunicul e român, tata român.
7: Mon arrière-grand-père, mon grand-père, mon père sunt roumain.
15: Sunt undeva între român și sas, dar
7: je suis quelque part entre les roumains et les saxons.
15: Noi suntem de religie, de religia evanghelică.
7: De religion luterienne.
15: Trăim, avem cetățenie română, trăim în România.
7: De naționalitate rumene.
15: Până la urmă nu mai contează.
7: Finalement, ça compte très peu.
15: Tot avem și sânge de saș și sânge de român.
7: On a tout du sang roumain et du sang saxon.
15: Ce mai am? Mai am un aparat foto ucrainian, stare de funcționare, numai n-am film la el.
7: J'ai un appareil photo ucrainien en état de marche.
15: Mai funcționează.
7: De mon prof de musique, j'ai reçu un magnétophone.
15: Asta l-am primit de la profesorul de muzică, pe un patefon.
7: Sur ce disque, deux chansons allemandes.
15: Două melodii pe el, o de onda pe germană.
7: J'ai aussi un phare d'une moto de la marque Carpat.
15: Un phare de la motocicleta Carpat. Mai am pe aici O încărcătoare de mitralieră Gürtel-Traumer.
11: Deșarja de mitrailleuse trouvée ici sur le
15: camp. Am găsit un câmp. Și
7: Victor poursuit le tour de son petit musée.
15: Avem aici, numai că ea era cu albastru.
11: Ça a quelques centaines d'années.
15: E foarte veche, nu știu cum arăta. Are câteva sute de ani.
7: Julie.
6: Wo du als Kind gespielt in der Jugendzeit, le temps des jeunes, gestrungen.
15: Spune
6: die Glocken der Heimat nicht verklungen.
15: Zice, de când bat clopote să-ți aduci aminte de locul tău natal, de satul tău natal, nu?
11: Voilà ce que je comprends.
7: Me reprend tout d'or.
11: Lorsque les cloches sonnent, il faisait rappeler son village natal. Haimve.
8: De se culmea dealul lui, urancalul sasului. Când se uită sasul grav, eu cu calul făgăraș.
3: Vor langa zeit.
4: Il y a fort longtemps.
11: Pauline Schulerus raconte sa quête, sa collecte, avec ces mots-là.
4: Il s'assit en soupirant, ôta son bonnet puis commença à raconter. Il était une fois, avant de s'interrompre pour me demander pourquoi je m'intéressais à ces mensonges. Ce ne sont pas des mensonges, c'est un conte que j'aimerais coucher sur le papier pour qu'il ne disparaisse pas lorsque tu mourras. Ce sera un souvenir de toi. Il me regarda fixement puis se lança dans un récit parfaitement fluide, rapidement empreint d'enthousiasme. Puis il s'interrompit soudainement pour savoir si je transcrirais correctement le conte et si j'étais capable d'écrire en roumain.
3: Pauline Schulerus.
11: Je rembobine, je fugue et je reviens.

0: présent.
1: J-7. À la nuit tombée.
0: Je quitte la pension accompagnée par Nicolas.
2: Bodyguard.
0: Mon copensionnaire se met spontanément au service de ma mission.
2: C'est un garde du corps ukrainien.
0: Ensemble.
3: Tiens.
0: On rit. En traversant les bleds. On est nulle part ici, on est partout.
2: Ok.
0: On est dans un trou du cul et en même temps dans un des lieux où se prépare la géopolitique. Avec la présence d'un camp d'entraînement de l'OTAN depuis 2022, date de l'invasion à grande échelle de l'Ukraine. Dans le camp, il y a plusieurs nationalités, les militaires français y sont les plus nombreux. La France est la nation cadre de la mission Aigle.
2: Tsuika.
0: Mission de l'OTAN.
2: It's cold in my body.
0: La Tsuika nous réchauffe les entrailles.
3: Stop.
2: Non, it's good.
3: You're ready for interview.
0: Pour la première fois, je croise mes compatriotes. Attablés à la pizzeria Margarita, les militaires français croquent dans de grosses calzones.
3: Why you speak patriot? Patriot, it's.
0: Je ne connais pas la guerre, déjà Nicolas.
2: I don't know what.
3: It's very bon.
0: La guerre, c'est très bon, ironise-t-il.
4: Tard dans la nuit profonde. Près de la fontaine.
0: Je cherche tes comptes.
5: Povești din Ardeal. Povești din Ardeal.
0: Est-ce que tu connais d'anciens contes de Transylvanie? Demande le jeune à son ami. Il a honte. Je comprends. Vous êtes roumaine? Moi, je ne sais rien parce qu'autrement, je vous aurais raconté. Et le garçon se met à me raconter. Lui, il a rencontré une créature près de la rivière. Une créature petite, avec deux cornes blanches. Vous pouvez lui demander. Il l'a chassé.
6: Ăla micuț avea uite așa coarne albe. Și eu l-am văzut, serios.
0: Le soir du réveillon.
6: De Revelion. Când se aruncă artificiile.
0: Au moment du feu d'artifice.
6: A trecut un părău.
0: Non, mais c'est pas vrai. Réplique l'ami qui a honte.
6: Da.
7: E adevărat.
0: À la fin de l'histoire, le garçon me demande 7 lei.
6: Le dai 7 lei.
2: 7 lei, nu.
0: Je n'ai décidément pas grand-chose à troquer. Pauline Schulerus consigne ceci.
4: Finalement, une femme audacieuse apporta un panier rempli de comptes qu'elle voulait échanger contre des pommes de terre. C'est ainsi que la glace fut brisée. Par la suite, les autres comprirent aussi que je prenais la chose au sérieux et que je n'avais aucune intention de me moquer d'eux. Cette femme se mit alors elle-même à collecter des comptes. C'est à ce moment-là qu'elle partit à la chasse aux comptes dans les villages voisins.
1: Pauline Schulerus.
0: J'erre entre le Tchinku de 1907
8: et celui de 2023.

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1: Derrière la pension, des coyotes et des chiens sauvages errent au milieu des cadavres de cartouches du champ de tir. Je fume à l'orée du chemin interdit. On ne peut pas accéder au terrain d'exercice. Je laisse un message à Cornel. Lors de mon premier séjour à la Casa Maria, j'ai rencontré Cornel et Marine, factotum pour les militaires français. Les Français ont-ils appris des histoires sur la Roumanie? Je ne sais pas, me répond Cornel par message interposé. Mais ça leur a plu énormément. Ils ne voulaient plus partir.
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1: 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Je me perds et je me fonds dans le décor. 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

0: Aujourd'hui, Victoria me conduit à la messe pour les morts.
1: E pomenirea morților.
0: C'est la bénédiction des morts.
1: Da. Fiecare duce așa, o să-ți arăt eu la ăsta. Duce așa un bilet și scrie morții.
0: On met un billet avec
1: e
0: le nom des morts.
1: Așa se zice că...
0: C'est vieux.
1: N-aveau voie să mănânce carne și ăstea și atunci le-au dus...
0: On ne doit pas manger de viande.
1: Să mănânce cereale și au mâncat...
0: On doit manger du blé.
1: Au fiert grâul de pe...
0: Et offrir ce blé, ce gâteau de blé aux morts. Ça s'appelle la coliva. La coliva est un gâteau. Le prêtre bénit le gâteau. Le prêtre énumère le nom des disparus en psalmodiant. Après le service mémoriel, dans la toute petite église, on se prend par la capuche, on partage la nourriture bénie en l'honneur des défunts. Rituel. La coliva est en pratique depuis la Grèce antique. Victoria me ramène au pied de la pension.
1: Mamai ti la curent. Cum e numele de botez al tău?
0: Victoria me demande mon nom de baptême.
2: Marie.
1: Maria. De, Maria, Marie.
2: Marie.
1: Marie, ca să te pui pe pomelnic, să te pomenesc acolo la vie. Marie, bine.
2: Bine, pa, Victoria, pe curând.
0: Je vais ajouter ton nom sur le bout de papier que je vais laisser au prêtre.
2: Sănătate.
0: Et moi, je glisse le nom de Pauline.
3: Pauline. P-A-U-L-I-N-E.
4: Waouh! C'était complètement dingue, je repars avec plein de paquets.
0: C'est là que ça commence. Il y a un troc qui s'opère. Ça commence par le petit doigt, puis une dent. Je me transforme légèrement. Offrande.
3: J-6. Au zénith.
4: Alors, il y a un food truck qui s'est monté, Phantom Grill. Et il y a des munchitors, des ouvriers qui construisent quelque chose, je sais pas ce que c'est.
0: La commune connaît un développement économique fulgurant, proportionnel à l'augmentation des forces dans le camp de l'OTAN.
4: Comment on dit ancêtre en roumain? Je vais regarder.
5: Strămoșul. Strămoșul. Strămoșul.
3: La quête s'écoule. 13h.
4: Căut pe basme, pe povește din aici.
6: Da.
0: Je cherche des contes, mais je ne trouve rien.
4: Nu există mai mult povestitor.
6: Pe undeva pe sub biserică, pe partea aia lantă, găsești oameni mai bătrâni.
4: Da?
0: Allez de l'autre côté de l'église.
4: Ok.
0: Tu pourrais y trouver des vieux.
6: Urci pe aici, te duci pe centru.
4: plus, c'est une couleur pom-pom. C'est le pétard.
3: Pétard.
0: Je dresse l'oreille, les pétards me rappellent des exercices militaires, bande-son de la commune. Puis, je rencontre l'homme au beau cheval. Ne t'en fais pas, il ne mord pas. Je ne connais personne qui pourrait
5: vous aider. Chiar nu știu. De aici, de pe cincu, chiar nu știu.
4: Da?
5: Am înțeles, dar nu știu, nu.
0: Ni dans les autres villages.
5: Nu știu, nu știu pe nimeni. Chiar nu știu.
4: Nu există...
5: Nu, aici, la noi, la 5, nu există.
0: La populație sexil.
5: Populație multă. Stai, tata. Nu. Nu, chiar nu știu să vă pot spune cine și cum. Chiar nu știu.
0: Tout est tu. Ce qu'on ne raconte pas s'efface.
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3: 15h25. Le temps est compté. Samedi 4 novembre 2023. Chinku.
0: Toujours rien dans mon panier, nada, rien de magique.
3: Avant-dernier jour.
0: Des histoires d'exil économique et des fake news remplacent les comptes post-post-modernes.
3: Je sais pas, le constat est qu'on ne peut plus rien récolter. Que...
0: Les nouvelles fables et les nouveaux vampires nous sucent le sang. Le livre de Pauline est mon amulette. Pauline Schulerus consigne ceci.
8: Wie ich gesammelt habe.
0: Sur sa démarche de collecteuse.
3: Au cours des dernières années, beaucoup de ces contes sont tombés dans l'oubli. Les adultes d'aujourd'hui n'enseignent plus à leurs enfants ce que leurs parents leur ont appris. Ils les envoient à l'école pour apprendre de nouvelles choses. Des choses vraies. Seigneur, pardonne-nous, car nous ne croyons plus en ce en quoi nos ancêtres croyaient.
9: Doamne iartă-n, nu mai credem. Ce au crezut cei bătrâni?
8: Pauline Schulerus.
3: Le temps est suspendu. Quelques instants plus tard et plus sombre.
5: Aici de dedesubt e alb, alb. Sau pui pe limbă.
0: Je rentre à la pension. Prigojine m'offre un verre de tsuika. Il lève le coude, Nazdrovier. À la fin de la bouteille, une nouvelle famille coule dans mes veines. Mariée, me demande Prigojine. Je mens. Oui. Tous ensemble, on épluche les champignons cueillis par Nicolas sur le champ de tir. Pauline Schulerus écrit ceci.
3: Les soirs d'automne, lorsque le maïs arrive à maturité, les amis et voisins se rassemblent pour effeuiller les épis récoltés par les uns et les autres. Ils passent ainsi de nombreuses soirées à travailler ensemble et se divertissent en se racontant des histoires et en chantant. C'est la période des contes. J'ai alors remarqué que les jeunes racontaient non pas des contes, mais des histoires tirées de la Bible ou des journaux et s'enorgueillissaient de connaître des faits réels. Ils ne croient plus en ces mensonges. Ces « histoires vraies » sont très prisées.
0: Pauline consigne cela en 1907. Le siècle tourne une page. La fin des empires approche. Encore et encore, je rabats de la matière. Raw. Brut.
3: 17h11. La quête s'écoule.
1: Sunt singură. Intră, intră.
4: Sigur?
0: Je suis seule.
1: Intră, intră.
0: Entre. M'invite Victoria qui maintenant me tutoie.
1: Am pus acum de cafea. Ce ai acolo?
0: Qu'est-ce que t'as là?
1: Este de
10: Se răbufește. Culețurile, seara, diminițile. Asta este versuri populare.
11: Ce sunt de poemi folclorice.
12: Pe care l-a colectat
11: Că a colectat Paulin Julius.
10: Codrule, codruțule, seara, diminețile, pe la toate porțile să se scoale toantele, adică fetele, să le mân cu vacile.

0: 19h10.
1: Dans ma quête biscornue et naïve, je ne trouve rien. À part moi, je pense. C'est mort.
2: Chinku, c'est bientôt fini. Mon passage à Chinku. Et je vais peut-être partir les mains vides. Sans un compte. Il reste 48 heures.
3: Wow! Miraculous! Bonjour! Pêche-té? Très!
1: Trois poissons?
4: Non, c'est malus!
1: Un? Il y en a plus?
3: Deux, trois? My mood! Wow! Géo, enregistre ce coup sonnette.
1: J'enregistre, je fais une collection de contes.
3: J'ai fait une collection de basmes.
1: Tu en connais?
3: Ch'ti, basme.
4: Ch'ti.
1: Non, que des contes sur des poissons.
3: Waouh! Qu'est-ce qu'il y a là?
4: Yérira.
3: Géo, Marie.
4: Zach, Marie.
1: Ici exista la plus grande réserve de motifs pré-chrétiens, toute une cosmogonie qui s'éparpille, comme des crispies dans le paysage des bergers intemporels. Ça fond comme la banquise. Pauline, elle, a retenu un peu la fonte en consignant,
5: en compilant 47 contes fantastiques, 13 contes légendaires, 5 contes destins, 6 contes sur le diable, stupide et les dragons, et sa somme ethnobotanique.
6: Pflanzen in Glaube und Brauch der Siebenbürger Sachsen.
7: Les plantes dans les croyances et les coutumes des Saxons de Transylvanie.
1: Pauline signe une œuvre monstrueuse.
8: Pauline Schulerus est pour moi la plus extraordinaire que j'ai connue.
1: C'est l'être le plus extraordinaire que j'ai connu.
8: Il y a
1: Elle a participé à la vie de son village.
8: Participate.

0: Départ dans 15 heures.
1: Dans la nuit, je vais faire un tour.
2: Tiens, adieu.
0: Le temps file.
2: Le temps file.
0: Le temps nous mange.
1: J'accroche de l'ail au rétroviseur.
0: Aïe.
3: Usturoi, aïoul, usturoiul.
0: Comme amulette, l'ail éloigne les fantômes. Placé dans le berceau d'un enfant, il empêche son enlèvement par la mauvaise mère de la forêt.
1: L'asphalte neuf des fonds européens flambe par touche. Je pique un sprint sur la route cabossée. C'est si bon d'échapper à la ligne toute droite et mortelle que nous tend le siècle. Et de se perdre. Je fugue entre les mondes. Et dans le rétroviseur, je te vois.
0: Dracula. D-R-A-C-U-L-A. Minuit 1. Le voyage touche à sa fin.
4: Je rentre à la pension. Il n'y a personne. Chinku à la croisée de l'OTAN du merveilleux, des traces de l'Empire austro-hongrois, de l'ancestral, de l'ultra-moderne, de la guerre qui se prépare. Gros bordel. Il y a des Macédoniens qui sont arrivés. Une nouvelle équipe de militaires français, un nouveau bataillon.
1: Et à ce stade de ma quête, je te demande...
4: Qu'est-ce qu'on fait de nos vies?
1: On a peur. Et puis on a peur de nos peurs.
4: Que fit Pauline de sa vie?
1: Elle prit une tangente.
4: Contre vents et marées, elle étudia en autodidacte, sans le bac, sans les études qui lui furent interdites, refusées. En solitaire, elle fait des sommes.
1: Ok, j'arrête.
4: Des compilations de souvenirs, de récits, de pratiques qu'elle rend immortelles, qu'elle fait passer dans l'avenir.
5: Bărbat, bărbățelul meu, n-am fugit de lucru greu, numai de urâtul tău. Barba spunge, gura spute, de urât îmi poate ajunge. Barbă sură pe mărgele...
4: Ça, c'est une archive de la collecte de Ion Taloche qui partit sur les traces de Pauline Chulios.
5: Oficiorul împăratului, știu cum?
6: Oficiorul împăratului,
5: da. A fost, așa să zic chiar că a fost odată împărat și a avut doi copii.
0: Jour du départ.
1: C'est le jour du départ.
0: Sous un ciel laiteux.
1: Le 5 novembre 2023. J'immortalise le moment.
4: Souriez.
1: Les militaires français ont QL, quartier libre. On assure le transport pour la visite des militaires français.
4: Les militaires arrivent à la pension. Non.
7: Non,
4: on va aller chercher au polygone. Nous allons visiter le château de Bran. Chez Dracula.
8: Attends-moi. Je monte.
1: On monte dans le car de Kathleen.
9: Des cigares.
8: How do you speak in the microphone?
9: Des mains fortes.
1: Să înceapă petrecerea. Je quitte les lieux. Je reviendrai une dernière fois.
8: Voilà, je quitte Chinku, je quitte les garçons, les chauffeurs, Nicolas, l'Ukrainien, Yulia, Ferry, les hôtes, la pension Casa Maria.
1: Je quitte les lieux et ce départ est dur comme tes dents pointues.
10: Et voilà, c'est ça.

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0: Et à ce stade de ma quête, je te demande, est-ce que la vision cosmogonique du monde s'efface à jamais? Ou bien la magie peut-elle revenir? Qu'a conjuré Pauline? Prochain épisode.
1: Me ferai-je vampiriser?
0: Disparaîtrai-je dans le décor?
1: Rencontrerai-je Pauline?
0: Le sablier est retourné.
2: Post-scriptum. À suivre.

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0: Tu veux rigoler, hein, Blondin? Tu veux me faire une farce, t'as voulu, hein?
1: Ça, c'est pas une farce, c'est une corde. Dépêche-toi de passer ta tête là-dedans, tout court.

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0: J'ai pris la commande.
1: Bonjour.
2: Bonjour.
1: Est-ce qu'il serait par hasard possible, j'ignore si ça existe, de consulter un fichier sur lequel il y aurait les noms et adresses d'anciens nazis établis au Brésil? Il y a forcément une amicale d'anciens nazis ou un club, une association. Mémorial nazi, peut-être.
3: Monsieur, sachez que l'Allemagne est une démocratie et qu'en aucun cas, une ambassade allemande pourrait être au courant des agissements d'anciens nazis.
1: Oui, oui, mais enfin, entre Allemands...
3: Tous les Allemands ne sont pas nazis, monsieur.
1: Oui, je connais cette théorie, oui.
3: Je crois que je vais vous demander de partir, monsieur.
1: Soit. Chou blanc, donc. Au Wiedersehen. 48 FM.

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